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1: Bienvenue sur Radio Top Italia, nous sommes heureux de vous accueillir en direct des studios d'Aix-en-Provence, les studios du sud de la France, et je suis en compagnie de ma coéquipière de toujours, Valentina Esposito. Ciao Vale.
2: Ciao Stéphane, ciao a tutti, je suis trop contente de vous parler depuis Aix-en-Provence, et vu que vous êtes tous spéciales, on a pensé à une émission spéciale.
1: Alors il y a un petit problème de micro, Valentina, rapproche-toi du mien, d'accord. On va régler ça, nous sommes en direct, hein, ça vous prouve qu'on est vraiment en direct.
3: On est là, on est là, promis.
1: Ça nous fait penser à une autre émission quand il y a du freestyle, hein. On va pas dire laquelle. Hein. En tout cas, on salue toute la team de Top Italia qui est toujours là pour vous et pour vous diffuser de la belle musique italienne. Un Italia Top spécial pour ce jour avec des spéciales, un spécial duetti, Valentine.
2: Duetti, les duos les plus connus, on a beaucoup étudié, on a fait des recherches et on a convenu que c'est ceux qu'on va vous présenter, c'est les duetti que vous plus aimez de la musique italienne depuis toujours. Et je crois que c'est le moment de partir avec le premier qu'on a choisi.
1: Et oui, mais c'est juste après ça, à tout de suite.

0: Alors, le premier qui est sur les platines est celui qu'on vous a présenté et préparé. C'est qui, Valentina?
1: Avant de le dire, je tiens à préciser que c'est pas un classement qu'on va faire, mais c'est juste une présentation de son.
0: Oui.
1: Et donc voilà, il n'y a pas un classement, mais on a mis ensemble un nombre de duets qu'on va vous faire écouter. Et il n'y a pas de classement.
0: C'est une sélection. Hein,
1: une
0: parce
1: sélection.
0: Il
1: voilà.
0: y avait tellement de chansons, tellement de duos qu'on pouvait vous présenter, mais voilà, on a fait une sélection. On vous a réservé, comme dirait Carmelo Mondello, la crème de la crème.
1: Et du coup, pour commencer, j'ai pensé de partir avec le roi et la reine de la musique italienne, Adriano Celentano et Mina, avec cette chanson de 1998, du 14 mai, est sortie le 14 mai 1998, et elle a reçu le disque d'or en 2017. Je parle de Acqua e Sale, Mina e Celentano, juste pour vous.

0: À quoi? Et ça, allez, c'est mieux quand j'ouvre le micro, décidément. Et le bello della diretta, vero?
1: Et freestyle, le bello della diretta. Aujourd'hui, vraiment...
0: C'est spécial, c'est
1: on
0: spécial.
1: Souffle, c'est
0: Italia
1: spécial,
0: top pour
1: mais
0: vous.
1: Mais on est content d'être là. On est content de partager quelque chose de nouveau avec vous. Et à Questale, c'était magnifique. C'est un de d'ailleurs une de mes chansons préférées. Et est-ce qu'il faut parler de Mina Celentano? Non, il n'y a pas de mot à dire. On connaît déjà.
0: Mina qui vient de sortir un nouvel album qui sera d'ailleurs prochainement, bien sûr, sur l'album de la semaine dans Italoscopie. On continue. On continue notre sélection dans ce Italia Top spécial duo et on va pour voir quelqu'un qui est plus important, un des artistes les plus importants italiens au niveau international. Je parle bien sûr de Eros Ramazzotti qui est ici en duo avec Tina Turner pour cette chanson Cosa della vita, Can't Stop Thinking of You. C'est l'une des chansons les plus connues d'Eros Ramazzotti qui est sortie en 1993 et présentée en duo ici avec Tina Turner en 1997. Les paroles supplémentaires en anglais étaient de James Ralston et de Tina Turner elle-même. Et en plus, on vous a choisi un morceau live depuis un concert à Munich, c'était en 1998. Tina Turner et Eros Ramazzotti, più bella cosa, cosa della vita. Vous êtes dans l'Italia Top en direct des studios d'Aix-en-Provence de Radio Top Italia.
1: Bonne écoute.

0: Quelle voix, Eros Ramazzotti en duo avec Tina Turner. C'était donc 1998 lors d'un concert à Munich pour ce spécial Italia Top Duetti.
1: On a les frissons.
0: Ah oui, complètement. Merci d'être avec nous sur Radio Top Italia en direct depuis les studios de Aix en Provence pour un Italia Top édition spéciale duo. Et on continue notre sélection, Valentina.
1: Alors, la prochaine chanson que j'ai envie de vous présenter, c'est une chanson qui a été présentée à Sanremo en 1982 et s'est placée deuxième. Une couple dans le travail professionnel, mais aussi dans la vie, jusqu'à il y a quelques années. Je parle de Albano et Romina avec leur chanson Icone. C'est la chanson plus connue de ce duo. Et ça me fait penser beaucoup à un moment de bonheur, à un moment de... Quand tu n'as rien à penser, tu es là, tranquille, libre et content. Félicita, Albano et Romina, Sanremo 1982. C'est pour vous.

0: Et j'espère que vous avez aussi chanté chez vous ce tube international de Albano et Romina Power.
1: Si tu penses, Stéphane, c'est quoi la felicità? C'est un bicchiere di vino con un panino.
0: Un verre de vin avec un sandwich, c'est ça?
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0: Te tenir par la main et aller loin.
1: Tu vois, c'est des petites choses. Donc, pensez aux petites choses de la vie qui vous ramènent du bonheur. C'est ça le résumé de la chanson.
0: 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On continue notre sélection pour cette Italia Top spéciale duetti avec Luciano Ligabue et Elisa pour la chanson Gli ostacoli del cuore. C'est un single d'Elisa et de Luciano Ligabue qui a été publié le 19 octobre 2006. C'est la première chanson inédite présente dans l'album d'Elisa, dont l'artiste n'est que l'interprète. En fait, la chanson a été écrite par Luciano Ligabue. On vous la propose tout de suite dans cette Italia Top spéciale duetti.

0: Gli ostacoli del cuore dans ce Italia Top spécial duetti. C'était la voix de Ligabue avec Elisa dans une version plutôt acoustique. Et on adore. On continue notre sélection de ce spécial duetti, Valentina.
1: Et oui, Stéphane, Noemi et Fiorella Mannoia, c'est les prochains qu'on a sélectionnés avec L'amore si odia. La chanson rentre directement à la première place des charts italiennes quand elle sort en 2019. Et effectivement, cette année, elle est la sixième chanson la plus écoutée sur l'année. Donc, elle a vraiment cartonné. Et
0: en 2009, hein, pas en 2019.
1: J'ai dit 2019.
0: T'as dit 2019.
1: Ah, pardon. Non, c'est parce
0: qu'on est en direct, c'est pour ça. On peut pas la refaire, attention.
1: Oui, oui.
0: Donc, en 2009.
1: Et je trouve que cette chanson, elle met beaucoup en avant la puissance des deux voix de Fiorella Mannoia et Noemi. Et du coup, on a décidé de la partager avec vous. L'amore si odia, l'amour se déteste. Fiorella Mannoia et Noemi.
0: Italia Top en direct, spécial duetti.

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1: L'amore non si odia, avec la voix de la belle rousse Noémie et Fiorella Manoia. Elle est un peu rousse d'ailleurs aussi, Fiorella.
0: C'est beaucoup rouge. Fiorella, elle est rouge.
1: Elle est rouge.
0: C'est les deux rouges d'Italie, on va dire.
1: C'est vrai, c'est vrai. Fiorella Manoia qui vient d'ailleurs tout juste de sortir son dernier album qui s'appelle Disobedire.
0: Est-ce que tu disobéis normalement? Est-ce qu'on dit disobéir en français? Non.
1: Désobéis.
0: Ok. Moi, oui, en tout cas.
1: Jamais, jamais en direct, en tout cas. On continue notre sélection de duos italiens qu'on a sélectionné pour vous pour cette émission spéciale. Et on va rejoindre un titre qui a gagné le Festival de Sanremo en 1992. Je parle bien sûr du duo entre Alejandro Baldi et Francesca Alotta, qui d'ailleurs était il n'y a pas très longtemps en direct dans Italoscopie avec toute l'équipe de Top Italia. Donc un titre qui a gagné donc le Festival de Sanremo en 92, qui s'appelle Non Amarmi, dans la catégorie nouveauté. Et puis en 1999, figure-toi que cette chanson a été rééditée en espagnol par Jennifer Lopez et Marc Anthony pour le premier album de Jennifer Lopez. Donc un tube aussi international qu'on devait vous proposer dans ce spécial duo de l'Italia Top. C'est juste après ça.
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1: Moi je sorti les mouchoirs. C'est incroyable cette chanson, ça me fait toujours des frissons. D'ailleurs, Stéphane, tu sais, quand il dit non amarmi perché vivo all'ombra. Bon, pour beaucoup d'années, tout le monde a toujours chanté non amarmi perché vivo a Londra. Après, on a compris que ça n'avait rien à voir le fait d'être à Londres.
0: All'ombra. Ma qui su Radio Top Italia c'è sempre il sole.
1: E quindi non c'è ombra, mai.
0: Ce qui nous fait penser à l'émission de Marité qu'on salue depuis Toulon. Il sole dell'Italia que vous retrouvez tous les dimanches à partir de 11h sur Radio Top Italia.
1: Ciao Marité.
0: On continue notre sélection dans cette Italia Top spéciale. D'où es-tu, Valentina?
1: Et on retrouve... Pazza Musica de Marco Mengoni et Elodie. C'est un single qui est sorti le 26 mai 2023, donc c'est très récent. Et c'était le premier extrait dans l'album de Mengoni qui s'appelle Materia Prisma, son avant-dernier album, parce que c'est de quelques jours son dernier album, la sortie de son dernier album. La chanson elle est composée par Paolo Antonacci, le fils de Biagio Antonacci, et marque la première collaboration entre les deux artistes Mengoni et Elodie. La sexy Elodie avec le sexy Mengoni pour vous dans Pazza Musica.

0: Musica. C'était le duo de Elodie e Marco Mengoni avec Pazza Musica. Siamo pazzi qua su Radio Top Italia.
1: Tu sì, e anche io.
0: On continue notre sélection de meilleurs duos italiens. Alors on a dû bien sûr choisir, hein, sinon on y passait la journée, le week-end, avec tous les duos qui existent. Alors on passe tout de suite avec un duo et deux artistes connu à l'international. On parle de Tiziano Ferro et Laura Pausini. Comme je l'ai dit, avec un Z.
1: Qu'est-ce que tu as dit? Pardon.
0: Ça me rappelle une fois quand tu lui as dit Tiziano Ferro.
1: Ferro.
0: Tiziano Ferro et Laura Pausini, la Romagnola, avec ce titre Non me lo so spiegare, un titre qui a été interprété au départ par Tiziano Ferro, publié le 13 février 2004. Et en 2006, Laura Pausini a créé une réinterprétation de cette chanson, donc avec Tiziano, en la publiant comme troisième single de l'album Io Canto, qui a été publié donc le 23 mars 2007. Allez, un duo entre deux bombes italiennes, Laura Pausini et Tiziano Ferro, Non me lo so spiegare. Merci d'avoir choisi Radio Top Italia.
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0: C'était donc le duo entre Laura Pausini et Tiziano Ferro pour cette merveilleuse chanson Non me lo so spiegare. Valentina, on continue notre sélection de duetti.
1: Stéphane, encore une fois, on présente une chanson qui a été présentée à Sanremo. Mais effectivement, il faut le dire, Sanremo, c'est vraiment le pilier de la musique italienne, en quelque sorte.
0: C'est vrai. Tout
1: ce qui se passe pendant l'année au niveau musical, dans la scène musicale italienne, ça passe presque totalement par Sanremo. C'est un peu le début de l'année, il y a les nouveautés, il y a les artistes qui... C'est une passerelle. Et donc, encore une fois, le prochain titre qu'on va vous présenter, il a gagné Sanremo en 2018 et on parle de la chanson de Ermal Meta et Fabrizio Moro, Non mi avete fatto niente. Cette chanson donc elle a gagné Sanremo et après ils l'ont présentée aussi à l'Eurovision dans la même année et ils se sont classés 5e. Non mi avete fatto niente, Ermal Meta et Fabrizio Moro.
0: Une chanson de 2018.

0: Ermal Meta et Fabrizio Moro avec Non mais avez-vous fait niente, deux voix qui griffent un peu et j'adore. On continue. C'est quoi la prochaine chanson?
1: On continue notre sélection de duo pour ce spécial Italia Top avec deux belles voix, Irene Grandi et Pino Daniele pour la chanson Semivuoi. Semivuoi, c'est un single écrit et chanté par Pino Daniele avec donc cette grande artiste Irene Grandi, publié en 1995. La chanson a eu un grand succès tant dans les ventes qu'à la radio et a été présentée comme la chanson du thème final du Festival Bar de 1995 où Pino Daniele a reçu d'ailleurs le prix spécial du festival. Il a été donc inclus aussi dans la bande originale du film Nessuno mi può giudicare. Voici le beau duo entre Irene Grandi et Pino Daniele, Se mi vuoi. Bonne écoute avec nous sur Radio Top Italia depuis Aix-en-Provence pour le Italia Top spécial d'Oeste.
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0: tout en douceur, Valentina, pour cette Italia Top spéciale Duetti. C'était la voix de Pino Daniele et Irene Grandi, Se mi vuoi.
1: D'ailleurs, Stéphane, tu sais, il vient de sortir un morceau de Pino Daniele qui a été trouvé dans ses papiers,
0: dans son grenier peut-être.
1: Oui, peut-être, je sais pas. Et j'ai eu les frissons parce que j'ai entendu sa voix à une distance incroyable de sa mort, et une chanson inédite qu'on a présentée en avant-première avant un match de foot au Stadio Maradona. C'était incroyable, il y avait tout le stade silencieux en train d'écouter la voix de Pino Daniele qui faisait encore un cadeau à la ville de Naples avec cette chanson, même après sa mort. J'ai encore les frissons, je sais y penser. J'ai vu que les images, j'étais pas là, mais j'aurais bien voulu être là.
0: 100% émotion, on vous garantit ici sur Radio Top Italia avec le meilleur des chansons italiennes en duo pour cette Italia Top spéciale. Ça nous fait voyager un petit peu dans le temps. On dirait qu'on est dans l'émission de Carlo, la collection italienne que vous retrouvez.
1: Ciao Carlo,
0: que vous retrouvez donc le vendredi à partir de 18h en exclusivité sur Radio Top Italia, et en rediffusion c'est le samedi à 21h et le lundi à 22h. Voilà, vous savez tout. 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
1: FR.
0: Vous savez tout. On continue notre sélection de duos pour cette Italia Top spéciale.
1: Vita de Lucio Dalla et Gianni Morandi, c'est la prochaine chanson. Et ça a été écrite par Mogol et Mario Lavezzi et contenue dans l'album de Dalla Morandi. L'album s'appelle vraiment comme ça, Dalla Morandi, et publié en 1988. Donc elle a 36 ans, cette chanson incroyable. Et cette chanson initialement qui commence par Cara in te ci credo, c'est l'incipit. Donc l'incipit, c'est la partie initiale de la chanson, a été proposée à Mina, mais elle a rejeté. Et donc Mogol alors l'a proposé à Lucio Dalla, et il a chanté avec Morandi. Et à la place de dire Cara in te ci credo, la chanson lui fait Vita in te ci credo. Vous allez l'écouter, c'est vraiment comme ça ce que je dis.
0: On l'écoute tout de suite dans notre Italia Top spécial Duetti. Merci d'être avec nous et de nous avoir choisi Radio Top Italia, première radio italienne de France.

0: Vida de Gianni Morandi et Dalla. D'ailleurs, ils avaient pensé d'appeler cette chanson Siamo Angeli. Et Dalla, elle disait non, ça sonne pas bien, ça sonne pas bien. Et donc, ils ont décidé de l'appeler Vita. Et je trouve que c'était un très bon choix. Encore une fois, Dalla, un poète.
1: Italia Top spécial douette. Et je vous rappelle que l'Italia Top, c'est aussi l'émission qui vous propose toutes les semaines, le samedi notamment à 17h hein, pour l'édition normale, la révélation des 10 meilleurs singles italiens de la semaine qui cartonnent dans le moment en Italie. L'Italia Top spécial pour cette édition avec une sélection de duos italiens. Et on continue avec une sélection. Alors là, je suis sûr que vous allez chanter chez vous. C'est le duo entre deux belles voix, Andrea Bocelli et Giorgia, pour la chanson Vivo per lei, qui est sortie le 25 août 1995. La chanson, elle connaît une réelle popularité lorsqu'elle sort à partir de 1996. Et Bocelli le publie dans différentes langues en s'associant avec des artistes qui chantent dans la langue du pays. Donc comme en Allemagne avec Judy Weiss, en français bien sûr avec Hélène Segarra, en espagnol avec Marta Sanchez, en portugais avec Sandy Leigh Lima, puis en anglais avec Sharon Grant. Elle remporte de nombreux succès cette chanson dans de nombreux charts européens. Et d'ailleurs Hélène Segarra, qui s'est exprimée il y a quelques semaines chez nos confrères d'Europe 1 en interview, elle disait que cette chanson était l'une des plus grands, un des plus grands succès de duo italien et franco-italien ici dans les tops français. Vivo per lei, Andrea Bocelli et Giorgia, c'est ce qu'on vous propose tout de suite sur Radio Top Italia.
0: Merci d'être avec nous.

0: Je suis sûr que vous avez aussi chanté chez vous pour cette belle chanson Vivo per lei, Andrea Bocelli et Giorgia.
1: Stéphane, on est tous d'accord, vous savez qui c'est lei?
0: Qui est lei?
1: Qui on parle de la chanson?
0: Qui est lei?
1: C'est la musique.
0: Ah, viviamo per la musica, certo, ma come no?
1: Ici sur Radio Top Italia, on vit pour la musique.
0: Eh oui, et oui, et d'ailleurs, on squatte l'antenne, hein, parce que normalement, c'est une heure l'Italia Top, mais là, on se lâche pour vous, pour cette belle émission spéciale, pour une émission spéciale Duetti. Et on continue, Valentina, notre sélection.
1: Moi, j'ai envie de te rencontrer encore dans 100 ans.
0: Ah oui?
1: Oui.
0: Je sais pas si je prends forme, hein.
1: Ron e Tosca, vorrei incontrarti tra 100 anni. C'est un single écrit par Ron et interprété par lui-même avec la participation de Tosca. Ils ont présenté cette chanson en 1996, encore une fois à Sanremo, et ils ont gagné avec cette chanson. Et Ron était censé faire chanter ce morceau avec Ivana Spagna, mais elle avait déjà présenté un titre qui s'appelait « E io pensiero a te », qui après il est arrivé quatrième dans le même festival. Et du coup, il s'est adressé vers Tosca. Il a bien fait parce que les deux voix, ils se marient très bien ensemble. Et du coup, préparez les mouchoirs. Vorrei incontrarti fra 100 anni, Ron e Tosca, sull'Italia Top speciale duetti.
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0: 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J'ai les frissons. C'est magnifique à dire, j'espère qu'un jour un homme va venir ça. Mais mes yeux, ils sont pas noirs.
1: Non, ils sont pas noirs, ils sont rouges. Les plus beaux moments de votre vie en musique, c'est ici sur Radio Top Italia et notamment dans notre émission Italia Top spéciale Duetti. Et on continue notre sélection avec un autre duo, celui de Anna Oxa et Fausto Leali avec Ti Lascerò. Ti Lascerò, c'est un single de Fausto Leali et donc de Anna Oxa qui a été publié le 22 février 1989. La chanson a remporté d'ailleurs le festival de Sanremo la même année, en 1989, et c'est devenu un tormentone à partir de ce moment et un incroyable succès. C'est tout de suite, juste après ça, Anna Oxa et Fausto Leali avec Ti Lascerò.
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0: Je dois vous avouer que j'ai chanté pendant ces chansons, oui. Mais j'arrive pas du tout à faire les mêmes notes de
1: Suite.
0: Donc voilà, il y a une vidéo où vous pouvez voir que je vais presque mourir comme ça.
1: C'était la voix de Fausto Leali avec Anna Oxa pour cette sublime chanson Ti Lascerò dans notre Italia Top spécial Duetti. Avant-dernière chanson à vous faire écouter avant de nous laisser, c'est un duo tout récent. Valentina.
0: Oui, et justement, c'est un tormentone de ce 2024. Storie brevi di Annalisa e Tananai, qui a été écrite par les deux artistes, en plus à Paolo Antonacci. Et cette chanson a été interprétée pour la première fois lors d'un concert Road Battiti Live à Giovinazzo le 2 juin 2024. Et depuis, on la chante et on danse aussi sur cette chanson.
1: Et puis il faut savoir que c'était cette chanson qui a été numéro 1 pour notre Italia Top spécial Estate 2024.
0: Oui.
1: On l'écoute tout de suite. Storie brevi, Annalisa e
0: Tananai.
1: Bonne écoute sur Radio Top Italia.

0: Storie brevi.
1: Annalisa et Tananai, chanson de 2024, tormentone de cette année. Et je crois qu'on est arrivé à la dernière chanson.
0: On est arrivé à la dernière chanson pour vous saluer, pour vous remercier encore une fois de votre fidélité à notre émission L'Italia Top et à votre fidélité à l'écoute de Radio Top Italia, première radio italienne de France. On a choisi une chanson tout en douceur, une version un peu exclusive du titre de Ornella Vanoni, Un sorriso dentro al pianto. Un sorriso perché siamo stati contenti di essere con voi, ma un pianto perché è già la fine della trasmissione.
1: C'est très poétique ce que tu viens de dire. Bon, on profite pour saluer tout le monde, vous remercier et merci pour nous suivre sur les sociales déjà, à la radio, via notre site topitalia.fr. Et vous étiez beaucoup à nous écouter aujourd'hui. On a fait nos petites recherches pendant qu'on est en live et j'espère un autre live bientôt, Stéphane, peut-être à Paris.
0: Et avec grand plaisir en tout cas, on a toujours le plaisir de vous retrouver sur Radio Top Italia. Allez, on se quitte avec cette chanson sortie en janvier 2021, Ornella Vanoni, avec une chanson composée par Francesco Gabani et Pacifico, Un sorriso dentro il pianto. Ciao Valentina, grazie.
1: Ciao Stéphane, ciao a tutti.
0: Ciao.
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2: Alors, on vous souhaite un beau réveil, plein de bonnes choses. Aujourd'hui, il va faire beau, donc il faut en profiter.

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1: Fabrice, bonjour.
2: Buongiorno Raffaele, buongiorno
1: cosa,
2: a tutti.
1: Cosa di bello. Il fait beau, mais il fait trop beau. vive-moi la pluie.
2: On respire un peu mieux, quoi.
1: Pas beaucoup.
2: Alors, merci beaucoup, Raphaël. Et je vais vous donner le sommaire de ce cappuccino dominical, exceptionnellement avec une spéciale Festival de Cannes 2026, des films italiens, les coproductions franco-italiennes et coproductions italiennes en général, d'ailleurs. Un reportage, la conférence de presse avec l'écrivain napolitain Eri De Luca, la réaction du maître du giallo Dario Argento, des musiques italiennes, des films du festival, donc tout au long de l'émission. On va parler aussi de Aldeas, qui est le dernier rêve du pape François. C'est un film produit par Martin Scorsese. On parlera de l'Italian Global Series Festival. C'est les séries télé sur la Riviera Adriatica à Rimini Riccione. Ce sera pour début juillet. Donc c'est un festival qui a été présenté à Cannes. Les dernières infos du Ciné-Club des Applis, puisqu'on parle de cinéma, incontournable de parler du Ciné-Club des Applis. Des bons plans. Je vais vous donner des bons plans pour regarder des films du patrimoine italien sur des plateformes en accès libre. Une information de Francesca Paranella del Lago di Como. C'est une exposition à Créteil pour la vente. C'est une vente qui s'appelle le Palais Doré des Bords de Marne. Vous allez voir, c'est magnifique. C'est Francesca qui m'a donné cette info. Et en interview, on va avoir un photographe depuis son plus jeune âge, un grand technicien, grand professionnel, qui présente une exposition de ses clichés intitulée Les Grands Âges au Musée de l'Homme au Trocadéro. C'est un grand ami de l'Italie et de Cannes, Nikos Aliagas. Oggi è la festa delle mamme. Aujourd'hui donc, ciao mamma, ti voglio bene mamma Luisa. Théo Jubin, baci baci. Voilà, donc je vous emmène sur la croisette pour déguster une petite glace italienne. Ça va nous rafraîchir un petit peu.
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Alors, 79e édition du festival avec une sélection officielle, je vais vous donner quelques chiffres, de 2541 candidatures, 2541 films proposés pour le festival provenant de 141 pays. À savoir qu'à la fin, on a une compétition officielle de 22 films seulement. Une catégorie, par exemple, pour les films de patrimoine Cannes Classics, de 22 films aussi, et une sélection officielle toute catégorie d'environ 76 films, voilà, pour ce grand festival. Un autre chiffre, et après on s'arrête là, c'est les entrées du cinéma en France, par exemple, et en Italie, en 2025. En France, le cinéma français se porte très bien, quand même, on peut le dire. C'est le deuxième cinéma au monde en quantité, disons. 157 millions d'entrées pour le cinéma français. Et en Italie, qui a été le plus grand cinéma du monde dans les années 60-70, disons-le, je n'ai pas peur de le dire, 72 millions, donc beaucoup moins, mais quand même avec une certaine stabilité. Alors cette année, un petit point météo sur Cannes, ça s'est bien passé, il a fait beau, il y a eu beaucoup de vent, on a une demi-journée de pluie, donc ça a été une bonne année, voilà, pour faire un petit point bref météo, pas comme en 2023. 2023, j'avais commencé mon premier festival de Cannes, mais sans accréditation. Donc j'étais obligé de faire des interviews de rue. Et là, il y avait eu des jours et des jours et des journées de pluie incroyables. Donc c'était quand même beaucoup, beaucoup moins sympa de faire des micro-trottoirs à l'extérieur sur la croisette. Ce festival, il est toujours immuable, il bouge pas trop, toujours une pluie de stars. J'ai croisé quelques légendes vivantes très accessibles que j'ai pu côtoyer, échanger, toucher du doigt. Catherine Deneuve, je pense à Gabriel Lorès qui l'a beaucoup illustré, Pedro Almodovar aussi qui l'a illustré. Gabriel, il aime bien faire Barbara Streisand qui malheureusement n'est pas venue, mais Gabriel, je sais qu'il avait aussi illustré. J'ai croisé aussi Anna Maria Bartolomei, Dario Argento. Il y avait aussi Pino Donaggio, le grand compositeur de musique de film, acolyte de Brian De Palma, autre italo-américain. Donc voilà, on va commencer par faire une petite pause musicale. Donc comme je vous l'ai promis, avec que des films du Festival de Cannes 2026, que des musiques de films italiennes. Là, on va commencer avec le film The Man I Love de Ira Sachs avec Rami Malek. Rami Malek, c'était cet acteur qui a été oscarisé Golden Globe, BAFTA, donc les Oscars anglais, pour Bohemian Rhapsody en 2018. Sur le groupe Queen et Freddie Mercury. Et donc voilà, dans ce film de Man I Love, il y a une scène où se mêle du Vivaldi avec la voix de Patti Pravo. Vous connaissez tous ce classique de la musique italienne des années 60, fin des années 60, La Bambola.

0: Alors, ce festival de Cannes est toujours un miroir de la société actuelle qui questionne les problématiques d'actualité, les mutations de notre société. On avait deux grands thèmes cette année. D'un côté, la guerre très présente, surtout la Seconde Guerre mondiale. La première aussi, la guerre d'Algérie, par exemple chez Christophe Honoré avec son film « Mariage au goût d'orange ». Et de l'autre côté, on avait, j'en avais parlé avec Michel dans notre émission du 17 mai en direct de Cannes, les violences sexuelles avec, par exemple, le film de Asghar Farhadi, Histoire parallèle, où il y a une scène d'agression sexuelle par le personnage de Pierre Ninet. Gentle Monster avec le personnage de Léa Seydoux qui découvre que son mari possède des centaines d'images pédopornographiques sur son ordinateur. Ou encore une femme en couple sous l'emprise de son compagnon, joué par Nils Schneider dans Si tu penses bien, de Géraldine Nakache. Voilà, mais c'est aussi un festival avec des moments plus légers, comme par exemple ce film qui a été très attendu, coproduction franco-italienne, tournée à Cinecittà, Roma Elastica de Bertrand Mandico. Avec la collaboration aussi de Rai Cinema, le soutien du ministère italien de la Culture. Pour la partie française, il y a Marion Cotillard et Noémie Merlan, qui étaient magnifiques sur les marges de Cannes. Et pour la partie italienne, aussi étaient présentes Isabella Ferrari, Ornella Muti, Franco Nero, avec une ribambelle évidemment d'acteurs italiens pour la distribution. C'est l'histoire d'une actrice des années 80 qui tourne son dernier film. C'est un film baroque, complètement décalé, très intéressant. On pense évidemment à Fellini, la Dolce Vita, 8,5. On pense à Stanley Kubrick. Enfin, voilà, il y a à ne pas mettre forcément entre toutes les mains ce film, d'autant que c'était la séance de minuit, donc ça s'est terminé à 3h du matin. Donc là aussi, c'était un peu difficile de voir cette projection. Et dans ce film, il y a aussi la BO, un extrait de la chanson de Ennio Morricone, dont on va parler du film un peu plus tard dans les classiques, Metti una sera cena, qui nous permet de parler, de rendre aussi un hommage au grand compositeur italien de colonne sonore, de musique de film. Donc Ennio Morricone, évidemment, Nino Rota avec Fellini, Armando Trovajoli, Piero Piccioni, Luis Bacalov, Carlo Rustichelli, Riz Ortolani, Franco Biccio, Nicola Piovani, qu'on avait reçu, Michel avait reçu à Cappuccino. Donc c'est un peu comme les carrossiers italiens, ce sont des artisans très précis et géniaux que sont les grands compositeurs de musique de film. On pense aussi à Giorgio Moroder, italo-allemand, et Pino Donaggio aussi, le grand compositeur né à Burano, qui a 84 ans, qui est venu à Cannes cette année pour présenter son travail sur le nouveau film de Nicolas Winding Refn, Her Private Hell. Pino Donaggio, qui a évidemment été l'acolyte de Brian De Palma, il a illustré ses films Carrie au bal du diable, Pulsion, Blowout avec John Travolta, Body Double, magnifique thriller des années 80. Il a travaillé aussi avec Nicolas Roeg, Don't Look Now, Lucio Fulci, Le Chat Noir, c'est lui, Don Camillo, Terence Hill, Trauma de Dario Argento. Voilà, donc on voit que c'est un très grand compositeur de musique de film, donc toujours bien, bien en place. Et d'ailleurs, il a confié à notre confrère Benoît Basirico de Cinésic qu'il allait travailler, attention, scoop information, sur le prochain film de Brian De Palma, Sweet Vengeance. Donc voilà encore une affiche très alléchante, Brian De Palma, Pino Donaggio, à voir donc dans les prochains mois, ou plutôt dans les prochaines années. Alors, la sélection Cannes Classique, c'est là où vraiment a été mis en valeur les films italiens. C'est une sélection qui a démarré il y a une vingtaine d'années pour... avec l'apparition du numérique, le Festival de Cannes a voulu créer une sélection qui permet de valoriser le patrimoine. Et c'est vrai que là, le cinéma italien est en majesté dans cette catégorie. Il y a eu, on en a parlé, la projection du documentaire sur Vittorio De Sica, avec des intervenants prestigieux, Wes Anderson, Isabella Rossellini, Asghar Farhadi, Nicola Piovani, Jean Gilly, qu'on connaît bien ici, Dominique Sanda, les frères d'Ardenne. Dans ce documentaire aussi, a été évoqué sa relation avec son scénariste de toujours, Cesare Zavattini. Il aurait trois de collaboration pendant trois décennies. Donc Vittorio De Sica, il a commencé en tant que chanteur, on le connaît, en tant que comédien, premier acteur du parlant italien, premier Oscar pour un film non anglophone avec Chuchia, puis Le voleur de bicyclette, 5 Oscars au total. Umberto Di, c'est le film sur son père, son film préféré. Et là, on va l'écouter, Vittorio De Sica, chanteur. C'était dans le film Gli uomini che mascalzoni en 1932, en l'honneur de Mariuccia, dédicace à toutes les Mariuccia qu'on connaît. C'était un personnage dans le film de vendeuse en pharmacie. Donc pour Mariuccia, parlami d'amore, Mariu.
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0: Alors, on va parler d'une exposition qui s'appelle Les Grands Âges, en hommage à nos aînés. C'est une personne, un photographe qui a un œil justement particulier, très affûté, et qui a la culture aussi pour approcher ces personnages-là. C'est un peu comme ce grotesque cher à Fellini, à Martin Parr, ou par exemple, je pense aussi à l'acteur Marcello Fonte, qui a été cet acteur calabré prix d'interprétation à Cannes en 2018 pour Dogman de Matteo Garrone. C'est Nico Saliagas qui présente donc son travail au Musée de l'Homme, une exposition démarrée le 8 avril qui se déroule jusqu'au 3 janvier 2027. Donc voilà, j'ai eu la chance de pouvoir l'interviewer. Donc ami de Cannes, ami de l'Italie aussi, vous allez voir, Nico Saliagas.
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2: Salut.
0: Yassas Kyrie, Nico Saliagas.
2: Piacere.
0: Vous êtes photographe depuis votre plus jeune âge. Vos thèmes de prédilection sont la Grèce, les peuples de la mer, la vieillesse, les voyages des âmes nomades, les artisans, les artistes. Vous soulignez la dignité des corps, la persistance des gestes, la transmission intergénérationnelle invisible, les traces de l'existence et du temps. Savez-vous d'où vient l'intérêt pour ces thèmes ?
2: J'ai certainement été inspiré d'abord par ma propre histoire familiale, c'est-à-dire que je viens d'une famille grecque du centre du pays avec des parents immigrés qui ont fait que je suis né en France. J'ai toujours été en quête de mes racines, donc déjà il y a quelque chose, mes premières émotions elles viennent de ces oliviers plusieurs fois centenaires dans le champ d'oliviers des grands-parents qui n'avaient rien mais qui avaient tout, de l'ancêtre, de l'arrière-grand-père qui était dans un coin et qui nous regardait. Donc mes premières émotions viennent de ce schéma, c'est sûr. C'est l'archétype, c'est l'arche. Et à partir de là, tu recherches la même chose toute ta vie, t'avances et tu te projettes et je recherche la même émotion que celle où, à l'âge de 6-7 ans, je découvre des photos en noir et blanc dans la cuisine de mes grands-parents, une petite cuisine comme ça, à flanc de montagne, dans une maison de pierre. Et je me dis, mais qui sont ces étrangers ? Ils me disent, mais c'est nous, jeunes, idiots. Ah bon ? Vous n'étiez pas né vieux ? Je dis à ma grand-mère, ben non. Ah, ça veut dire que moi aussi, je veux dire, ah oui. Ça veut dire que mes parents vont vieillir et mourir, me dit ma grand-mère. Déjà, tu as 6 ans, tu ne comprends pas. Et donc, ce rapport au temps, bah, il va forger ta quête en disant, puisque tout est passage, puisque tout est mouvement, moi, je vais essayer de garder quelque chose. Non pas comme un collectionneur. Je ne collectionne pas des visages de personnes âgées. Ce n'est pas ça l'idée. Mais comme un passeur, celui qui se souvient. Si tu te souviens de celui qui part, il ne serait pas parti pour rien.
0: Comme les franco-italiens, les franco-héléniques, vous reveniez souvent à votre village, à vos racines, au bled. Pendant un long voyage, vous traversiez plus l'Europe. Et donc, qu'est-ce que vous avez retenu quand vous reveniez dans vos terres, de la terre de vos origines ? Qu'est-ce que vous ressentiez à ce moment-là ?
2: Alors, moi, je venais gamin, on venait en bagnole, on n'avait pas d'avion, évidemment, c'était trop cher à l'époque. On venait en bagnole, on faisait 4 jours. Alors, parfois, on passait par l'ex-Yougoslavie, les Balkans, l'Allemagne, la Suisse. Mais le plus souvent, quand on avait un peu de pépette, on prenait le bateau soit à Brindisi, soit à Ancona, soit à Bari, soit on passait par les Pouilles, tout ça. Et donc, il y avait tout un parcours initiatique. En fait, le retour au bled, mais c'est vrai pour nous qui avons des parents qui venaient d'ailleurs, mais c'est vrai pour le Marseillais qui monte à Paris, c'est vrai pour le gars qui vient du Maroc, c'est le même chemin. Le retour au bled, c'est le retour d'Ulysse, à Ithac. C'est ce chemin-là, en permanence, cette nostalgie tout le temps. Mon père, c'était le gars de mariage à la grecque. Dès qu'il voyait un truc, oui, on a inventé ça il y a 3000 ans, je suis né là-dedans. Mais en même temps, ce qui était très intéressant, c'est que je sortais du quartier populaire du 10e à l'époque où j'avais grandi, avec des Italiens, des Portugais, des Africains. Et en même temps, je voyais ce qu'était la réalité et non pas ce qu'imaginait ou ce qu'avait gardé dans sa nostalgie mon père. Donc j'arrivais et puis je voyais une autre réalité. Je voyais des gamins qui faisaient du vélo sans frein et qui se cassaient la gueule, mais qui ne se plaignaient pas, alors que nous, on était un peu plus aseptisés et chouchoutés. Et puis je voyais les vieux. Je voyais la petite vieille sur la place du village, sous le platane, sur un banc. Elles étaient assises toutes de noir vêtues, 3-4, et qui disaient « T'es de qui, toi ? Et tu vas où ?» Putain, arrêtez de me demander où je vais, j'en sais rien, je me balade. Non, mais pourquoi t'es sorti ? Et donc, il y avait tout un rapport un peu à la fois humoristique, tendre, je m'emmerdais un petit peu, mais à la fin, quand elles étaient plus là, l'année d'après, je disais, mais elle est où? Ben, elle est morte. Ah merde. J'aurais dû peut-être passer un peu plus de temps avec elle. J'aurais dû l'écouter. J'aurais dû lui demander. Parce qu'avant d'être une vieille dame, une grand-mère ou une arrière-grand-mère avec un fichu noir sous un figuier ou un platane, ben, elle était une jeune femme qui avait le cœur qui battait, qui s'est mariée visiblement, qui a eu des histoires, des enfants, qui a peut-être perdu des enfants, qui a eu faim pendant la guerre. Et si c'était moi? Et si son histoire peut m'aider à comprendre la mienne? C'est pour ça que je photographie.
0: Buona giornata.
2: Buona giornata, buonasera.
0: Voilà, Nikos, donc on voit qu'il maîtrise autant la langue de Molière, la langue d'Homère, que la langue de Dante. Et voilà, il parle vraiment bien de ces gens. Et on a tous connu ça dans les villages, hein, qui venaient vous voir. Et disaient, toi, tu vas où? Qu'est-ce que tu fais? Où tu vas? C'est vraiment exactement ça. L'affiche de son exposition, c'est une photo que le Musée de l'Homme a choisi. D'un couple, donc c'était souvent, il fait donc de la photo de rue, lui aussi il va pérégriner. C'était à Venise, donc il voit sur une terrasse deux personnes assez intéressantes pour lui. Il les photographie, enfin il demande d'abord l'autorisation de les photographier, ils leur disent oui, et il fait quelques clichés. À ce moment-là, l'homme sort un appareil photo, lui-même qui photographie le photographe en train de photographier, et il s'est trouvé que c'est en faisant des recherches par la suite que c'était deux personnages très connus en Italie, puisque elle c'est Laura Miré et lui c'est Italo Zanier, historien de la photographie, premier titulaire d'une chaire sur l'histoire de la photographie en Italie. Et donc voilà, c'est ce qui donne l'affiche de cette exposition Les Grands Âges au Musée de l'Homme jusqu'au 3 janvier 2027. J'ai pu aussi avoir quelques mots du biodémographe Samuel Pavard qui participe aussi à l'exposition des Grands Âges, puisque le Musée de l'Homme fait partie aussi du Muséum d'Histoire Naturelle. Donc il y a une caution scientifique qui est tout à fait agréable à entendre. Samuel Pavard, vous êtes biodémographe, chercheur spécialiste du vieillissement. Qu'est-ce que vous avez voulu mettre en lumière dans cette exposition?
1: Alors, ce qui nous paraissait important avec Nikos, c'était de proposer un autre regard sur les grands âges. Les grands âges, c'est une réalité sociale et biologique très complexe, qui n'est pas facile à appréhender. Et on voulait poser un regard sur cette complexité.
0: Les cultures méditerranéennes, notamment la culture italienne et la culture grecque, nous montrent, même avant les pays du Nord, combien le vieillissement était intégré à leur culture à travers l'alimentation, les modes de vie, la socialisation aussi des personnes âgées. C'est aussi une observation que vous avez pu faire?
1: En fait, ça c'est une réalité qui concerne l'ensemble de l'humanité. Un des axes de l'exposition, c'est de montrer en quoi les grands âges ont toujours fait partie de notre humanité et le rôle fondamental qu'ils ont joué dans le passé pour la transmission des savoirs techniques, écologiques, même un rôle dans notre évolution biologique et culturelle.
0: Précisément, ce qui concerne la socialisation des personnes âgées, notamment dans les maisons de retraite, les EHPAD, etc. Vous ressentez, vous, en tant que chercheur, une des différences de culture, une différence d'approche en fonction des cultures, des territoires?
1: Oui, alors, je ne sais pas si on peut parler de différence de culture. C'est vrai que, moi j'ai un peu travaillé dans des populations très isolées en absence de médecine moderne. Il y a des grands âges, mais il n'y a pas d'EHPAD. Et passé 65 ans, la mortalité augmente tellement rapidement qu'il n'y a pas ou très peu de très grands âges. Donc c'est vrai que ces très grands âges dont il faut s'occuper longtemps, c'est une réalité que qui est quand même assez inédite dans l'histoire de l'humanité et dont il faut en faire face maintenant.
0: Merci beaucoup. On revient au Festival de Cannes et au film italien du patrimoine avec L'Innocente qui a été présenté donc dans la sélection Cannes Classique de Luchino Visconti. Présenté en premier en 1976, dernier film de Luchino Visconti, donc qu'il n'aura pas vu puisque c'est un film posthume d'après le roman de Gabriele D'Annunzio, avec Giancarlo Giannini, Laura Antonelli, Jennifer O'Neill. À l'origine, Visconti voulait que ce soit Alain Delon, Romy Schneider et Helmut Berger qui jouent les premiers rôles. Jacqueline Bisset avait aussi accepté de jouer aux côtés de Charlotte Rampling, mais s'est désisté pour incompatibilité avec Laura Antonelli, voilà pour la partie un peu des informations underground, des informations souterraines. Donc l'Innocent est fait partie vraiment des chefs-d'œuvre de Visconti, restaurés magnifiquement, comme le Guépard, comme Senso, aussi comme le film de Vittorio De Sica sur le jardin des Finzi Contini, aussi qui est un superbe film qui a bénéficié d'une super restauration. Alors je vous avais promis des bons plans pour regarder les films du patrimoine, je vous en donne un, c'est Lo Straniero, le film L'étranger de Camus, adapté par Visconti, avec Marcello Mastroianni, George Wilson, qui est disponible en accès libre VO sous-titré français sur la plateforme YouTube de la chaîne Shakespeare Network. Voilà, une info sur Luchino Visconti pour le 50e anniversaire de la mort du Comte Rouge, évidemment, donc comme c'était 76-2026 à Cannes. Et il y a aussi un ouvrage qui est paru le 16 avril 2026 sous la direction de Jean Gilly aux éditions Grémez, intitulé « Tout sur Luchino Visconti ». Et donc voilà, on va écouter la bande-annonce « Il filmato » de L'Innocente de Luchino Visconti, restauré en 4K haute définition, film de 1973.
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Voilà l'élégance, la délicatesse du maître Luchino Visconti. Metti una sera a cena, c'est un film de Giuseppe Patroni Griffi de 1968. En français, ça s'appelle Disons un soir à dîner avec Florinda Bolkan, Tony Musante, Jean-Louis Trintignant, Annie Girardot. Musique exceptionnelle signée Ennio Morricone, qu'on avait écouté dans notre émission Cappuccino du 17 mai en direct de Cannes. Le film était en compétition à Cannes en 1969, il faut le souligner. Alors Giuseppe

0: française, ce sont les films du Camélia. Cette version restaurée va ressortir le 1er juillet, au cinéma, après sa présentation à Cannes Classique avec le maître Dario Argento, puisque Dario Argento, le cinéaste, avait signé à l'époque le scénario de cette pièce de théâtre adaptée. Alors lui-même dit que le film est très... une rumeur, disons, très sulfureuse. Même lui, à Cannes encore, a dit « c'est un film vraiment basé sur le sexe, tout ça ». En fait, c'est vraiment une pièce de théâtre sur l'amour, sur les tourments amoureux entre deux couples. Donc, c'est pas si explicite que ça, mais c'est vraiment un très, très beau film. Moi, je ne l'avais pas vu. Je l'ai découvert aussi là-bas. Et beaucoup de gens n'avaient pas vu ce film. Donc, c'est une très, très belle ressortie. C'est une sorte de série B, mais comme savent le faire les Italiens, vraiment, avec une excellence incroyable. Donc si vous avez l'occasion de le revoir, ça sort en France donc le 1er juillet au cinéma. Dario Argento justement a lâché une bombe à Cannes. Il a dit qu'il allait superviser une nouvelle trilogie d'horreur. Donc le maître du giallo, des cauchemars, des meurtres, des femmes mystérieuses et des masques inquiétants, voilà, a dit que le cinéma italien est sur le point de redevenir profondément dangereux. Il n'est pas derrière la caméra, mais il va être impliqué dans l'écriture et la production. Donc voilà, ça suffit à voir une rumeur et des attentes des fans très importantes. Un autre film qui a été présenté à Cannes, là c'était en accès libre, c'était au cinéma de la plage, Signore et Signori, on en avait parlé, c'est Messieurs Dames de Pietro Germi, qui était la deuxième Palme d'Or de 1966 avec Un homme et une femme de Claude Lelouch. Donc là aussi, bon plan, vous pouvez visionner ce film, Signore et Signore, sur YouTube, le film complet, film de Pietro Germi de 1966. Alors on revient à 2026 avec un nouveau film, La vie d'une femme. Là on va s'écouter bientôt le reportage que j'ai fait à Cannes. Donc j'ai eu l'opportunité d'assister à la conférence de presse de ce film de Charline Bourgeois-Taquet avec Léa Drucker, la participation de Éric De Luca, il y a aussi Laurent Capelluto, Mélanie Thierry, Marie-Christine Barrault, Charles Berning. Il y a une magnifique scène de fin dans la capitale piémontaise à Turin. Donc c'est l'histoire de Gabrielle interprétée par Léa Drucker, une chirurgienne d'âge mûr sans enfant, accaparée par son travail, qui va voir sa vie bouleversée. Alors on va revenir un petit peu sur Éric De Luca. Donc il joue un écrivain isolé dans les montagnes, voilà, toute référence avec sa propre vie est fortuite, disons, plus ou moins. Il a été juré en 2003 et c'est vrai qu'il a un profil assez atypique. Il a commencé comme ouvrier pendant 18 ans chez Fiat, il a été alpiniste, il est donc écrivain, on le connaît, autodidacte en anglais, français, russe, yiddish, hébreu ancien. Il se définit comme écrivain non-croyant, hanté par les textes bibliques. Et là, il y a une petite polémique parce qu'il a, enfin même une grosse polémique, parce qu'il a fait une déclaration disant « je suis sioniste et il n'y a pas de génocide à Gaza ». Donc ça a enflammé évidemment la toile. Il a fait une clarification sur Libération, voilà, que vous pouvez voir en ligne. Voilà, Éric De Luca. Donc je vais poser une question pendant ce festival de Cannes. On va s'écouter tout de suite, voilà, le reportage et aussi la réaction après Éric De Luca de Dario Argento à la sortie de la projection du film Metti una sera a cena. Bonjour, Fabrice Mazera, Radio Aligre et Top Italia. Je voulais exprimer mon coup de cœur à Léa Drucker pour l'écho qu'elle donne aux métiers médico-sociaux dans vos films. La coordination manualité-oralité, un magnifique ballet. J'avais une question pour Éric De Luca. Comment vous témoignez dans votre travail de l'âme qui mute ?
1: De l'âme ?
0: L'anima che muta, mutande.
1: Moi, je m'occupe plus du corps que de l'âme. Je suis plutôt un écrivain physique qui reçoit les idées à travers l'expérience physique du corps. Donc la tête est la dernière à savoir qu'est-ce qui se passe. Et alors, mais ça que me plaît, j'ai vu ce soir ce film, le film, et j'ai aimé le fait qu'il s'agit de la vie d'une femme, mais aussi de la vie d'une citoyenne.

0: une citoyenne qui s'engage complètement dans sa dévotion au travail et à son commitment, à son engagement pour mieux faire pour la société. Et donc, il y a cette chose petite, héroïque, de certaines personnes qui sont une minorité dans notre société, mais qui arrivent à tenir ensemble les fibres d'une société qui est délabrée maintenant.
1: Alors, Mehdi Ounassera, c'est un film de 1968, c'est un beau film, un très beau film. Il va nous apparaître en copie restaurée, il va ressortir en salle, René Chama est devant moi et René va le ressortir, il va le distribuer dans les salles françaises en tout cas, grâce au film du Camélia, et la restauration du film a été rendue possible grâce à SND, qui devait avoir quelques droits. Où sont les gens SND, voilà. Et la Cineteca Nationale Italiana. Voilà. Et il y avait dans ces années-là un jeune scénariste qui avait déjà un peu écrit avant, tu vas nous dire, ou après Sergio Leone, un jeune scénariste qui n'était pas encore le grand cinéaste qu'il allait devenir, mais qui était scénariste, critique, il a raconté ça dans un livre de mémoire absolument formidable. C'est Dario Argento, et nous avons le plaisir, l'honneur et le grand avantage d'avoir parmi nous, si tu peux te lever, cher Dario, debout, Dario Argento.
2: Negli anni 60 è cambiata la nostra vita, penso, quindi non siamo gli stessi.
3: Però è bellissimo, eh?
2: Grazie.
3: E ha invecchiato bene.
2: Ah, vero.
3: Grazie mille, maestro, eh? Buona serata.
4: Voilà, très émouvant d'écouter Dario Argento avec le générique de fin. Voilà, ce grand monsieur au grand âge, voilà, comme le dit Nico Saliagas, de parler comme ça de son travail, travail d'une vie, évidemment. Alors, mon coup de cœur, moi, pour cette édition, et voilà, et on va clôturer cette page sur le Festival de Cannes 2026, c'est Fatherland de Pawlikowski, une coproduction italienne qui a été prix de la mise en scène ex aequo avec le film espagnol La Bola Negra. Et donc voilà, c'était mon coup de cœur avant. Je ne savais pas qu'ils allaient avoir la mise en scène, le prix de la mise en scène, mais j'en suis très heureux. C'est sur l'histoire de Thomas Mann, l'écrivain qui a d'ailleurs écrit La mort à Venise, adapté par Visconti, qui revient dans l'Allemagne de l'après-guerre, lui qui est émigré aux États-Unis. Mise en scène magnifique, beauté formelle, des chants polyphoniques militaires, c'est magnifique. Si vous aimez Wagner, Bach, ça se rapproche, pour ma part, je dirais, de l'année dernière à Marienbad d'Alain René, qui a été Lion d'Or à Venise en 61, et qui d'ailleurs est un des films préférés, il l'a dit à cette projection, un des films préférés du maître Dario Argento. Alors voilà pour cette page spéciale pour Cannes 2026. A été annoncé en avril les premières images d'Aldeas, le dernier rêve du pape François. C'est la Scolas Occurrentes, c'est le mouvement éducatif mondial fondé par le pape François qui a dévoilé ses premières images dans une projection privée le 21 avril au Vatican pour marquer le premier anniversaire du décès du pape François. Un film à l'initiative du pape François lui-même et du réalisateur oscarisé Martin Scorsese. C'est un film qui a été tourné en Italie, en Indonésie, en Gambie et au Vatican et qui présente le dernier témoignage filmé du pape François enregistré peu avant sa disparition. Au cœur de ce projet se trouve un film où des communautés entières se rassemblent pour créer et partager partager leur propre histoire. Et on retrouve notamment le retour de Martin Scorsese dans son village, le village natal de son grand-père en Sicile. Martin Scorsese a déclaré que cet hommage au Saint-Père honore sa mémoire en incarnant l'esprit de son ministère et son rêve de créer une culture toujours plus humaine. À ce moment précis de l'histoire, je crois que ce n'est pas seulement un rêve, mais une nécessité. Donc évidemment, gros écho dans la société actuelle pour ce film de Martin Scorsese. Donc on espère voir prochainement la projection. Prochaine séance du Ciné-Club des Aclis, c'est vendredi 5 juin à 20h. Sole a Cantinelle, un film de Gennaro Nuzziante avec l'humoriste Checco Zallone, l'humoriste des Pouilles. C'est un film de 2013, ça se passe au 28 rue Claude Tillier. Et l'ami Lino Stallano nous propose aussi deux cycles à la Cinémathèque française Lina Wertmüller du 11 au 28 juin 2026, avec notamment la conférence de Gabriella Trujillo, jeudi 18 juin à 19h, Qui êtes-vous, Lina Wertmüller ? Et un deuxième cycle, Claudia Cardinale, du 24 juin au 11 juillet, la grande actrice disparue il y a peu. Quand on voit sa filmographie, là aussi on est dans une légende immortelle du cinéma. 8,5, Le bel Antonio, Cartouche, Il était une fois dans l'Ouest, Meurtre à l'italienne, Le pigeon, Le mauvais chemin avec Jean-Paul Belmondo de Mauro Bolognini, Rocco et ses frères de Visconti, Sandra aussi de Visconti, La ragazza de Comencini, La panthère rose, tout ça c'est diffusé à la Cinémathèque française donc du 24 juin au 11 juillet. Et à noter un ciné-club avec La fille à la valise de Muriel Joudel le 2 juillet. À 2026, donc à 19h. On va s'écouter une petite chanson, une grande chanson franco-italienne, qui était dans un film à Cannes cette année. Ce film, c'est Le Corset. C'est un film d'animation. De plus en plus de films d'animation viennent à Cannes. Personnellement, j'en ai vu cette année et c'est vraiment très, très intéressant. C'est un long métrage qui permet vraiment d'avoir des choses que ne permet pas le cinéma traditionnel. Ce film, c'est réalisé par Louis Clichy. Il a été prix spécial du jury de la sélection Un certain regard, donc il a été primé. C'est l'histoire de Christophe, un enfant élevé dans une ferme qui découvre la musique. Alors c'est une chanson écrite par René Rouzeau, composée par Louis Ferrari, le compositeur de Domino, le cousin de Tony Murena, incontournable accordéoniste swing musette. Tous deux sont des Borgotaro Nogentais de la province de Parme et donc installés à Nogent-sur-Marne dans le Val-de-Marne. Et donc la chanson qu'on peut écouter dans le film d'Yves Montand, c'est en 1956, ça s'appelle « Moisson, la terre est basse ».
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0: Alors, en marge de ce Festival de Cannes se tenait une présentation de l'Italian Global Series. C'est la deuxième édition du festival de référence des séries italiennes qui s'appuie sur l'héritage du célèbre Roma Fiction Festival qui s'est tenu chaque année de 2007 à 2016. En France, on a plusieurs festivals sur les séries télé et les fictions télé. C'est le Cannes Série qui a eu lieu fin avril, juste avant le festival. Festival de Cannes, et il y a aussi le Festival des fictions télé de La Rochelle. Alors, c'est Marco Spagnoli, le directeur artistique de l'Italian Global Series, qui a présenté le programme de cette vitrine de 9 jours qui se déroulera du 3 au 11 juillet 2026 dans les villes romagnoles de la côte adriatique, Rimini Riccione. Donc voilà, dévoilement des premières images de la programmation, lauréat des prix d'excellence Maximo, membre du jury, présentation des avant-premières et des invités spéciaux. Alors, à noter que pour les membres du jury, on a l'acteur et réalisateur français Bruno Guéry qui a signé Émilie in Paris, le Lotus Blanc, qui va présider le jury des séries comiques de cette Italian Global Series. On a Amanda Righetti, on a Maurizio Lombardi, l'acteur qui est dans le film présenté à Cannes, Roma Elastica de Bertrand Mandico par ailleurs. On a le producteur, fils de son père, Pier Giorgio Bellocchi, qui est au fils de Marco Bellocchio, voilà, pour une partie des membres du jury. Il y a un hommage qui va être rendu pour le 50e anniversaire du Jésus de Nazareth de Franco Zeffirelli, considéré comme un grand jalon de l'histoire de la télévision. Parmi les titres de la section série dramatique figure en première mondiale la première mondiale de The Daughter of the Ashes, The Cases of Teresa Battaglia, réalisé par Kiko Rosati avec Elena Sofia Ricci. En français, cette série s'appelle Le Commissaire Teresa Battaglia, tout simplement. Dans la section mini-série, il présente One of Us. C'est une nouvelle production italienne réalisée par Andrea Rebuzzi avec Raoul Bova. Il y a une série française qui est dans cette Italian Global série, c'est Laura's Treatment, réalisée par Hakim Isker. En français, on la connaît sous le titre L'affaire Laura Stern avec Valérie Bonneton. C'est une série dramatique, sacrée meilleure série dramatique du Festival de la fiction télé de La Rochelle. 4 épisodes de 52 minutes qui racontent l'histoire d'une association donc avec comme responsable Valérie Bonneton, le personnage de Valérie Bonneton qui vient en aide aux femmes victimes de violences. Dans la série comédie, la première série annoncée est l'italienne Una piccola formalità. C'est réalisé par Davide Marengo avec Pilar Fogliatti, Alessio Boni et Lorenzo Richelmi. Voilà, donc cette Italian Global Series, c'est un événement complètement gratuit qui est ouvert au public à Rimini, notamment au cinéma Fulgor, au Teatro Galli, au Teatro degli Atti et au Corte degli Agostiniani, et à Riccione on a le Pala Riccione et l'Arena Piazzale Ceccarini. Voilà, si vous êtes sur la côte adriatique début juillet, vous pouvez assister à cette Italian Global Series dont le programme complet va être annoncé dans quelques jours. Vous pouvez le voir sur le site Italian Global Series Festival.it. Alors, on a le temps de passer une petite chanson. C'est la série de l'orchestre Casadei, Secondo Casadei. Vous en avez parlé il y a quelques temps. Là aussi, c'est un bon plan. C'est disponible en accès libre sur les plateformes YouTube de la chaîne Casadei Sonore Official. Le Musée Casadei est à Savignano sul Rubicone, dans la province de Forlì-Cesena, en Romagne. Et ensuite, on enchaîne sur un des classiques de l'orchestre Casadei de 1936, Tramonto. Voilà, c'est le filmato, la bande-annonce de la série Secondo Tempo sur sur Secondo Casadei.
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0: Guarda che roba, vai con liscio, Raffaele.
1: Sì, continua allora, così.
0: Continuiamo. Alors, à partir du vendredi 5 juin, pendant tout l'été, Paris, capitale mondiale de la mode, accueille au Musée Mayol la première grande rétrospective française consacrée aux créateurs. On en avait parlé. Donc, on s'approche de cette visite d'exposition. Figure flamboyante et visionnaire de la mode internationale, Gianni Versace a évidemment marqué son époque par une esthétique audacieuse où se rencontrent glamour, sensualité, opulence baroque. 450 pièces exceptionnelles de la création du maître Calabret, des silhouettes originales, des accessoires, des croquis, des objets décoratifs, photographies, vidéos, interviews rares, offre un panorama complet de Gianni Versace, tragiquement disparu à Miami, dans une scénographie résolument pop signée Nathalie Crinière. Donc voilà, tout l'univers de Versace, notamment ses débuts dans l'atelier familial en Calabre, l'iconographie de la religion catholique, évidemment, grosse inspiration. Inspiration aussi du statuaire grec, de l'opéra italien ou encore fascination pour le baroque et les imprimés opulents. Voilà, toutes les informations sur museemayol.com, exposition Gianni Versace rétrospective. À noter que cette expo est en parallèle à la famille Versace. Donc voilà, il n'y a pas de lien entre l'exposition et la famille Versace, mais c'est la première grande rétrospective en France sur le créateur Calabret. Alors, une info de Francesca Paranella del Lago di Como, qu'on embrasse bien fort. Alors, l'exposition, elle est déjà passée puisque ça a eu lieu du jeudi 28 au 30 mai. On pouvait voir justement dans ce qui s'appelle donc intitulé Le Palais Doré des Bords de Marne. Donc dans ce palais doré qui est dans le quartier des Butalages à Créteil, 17 rue du Port, une magnifique demeure avec une sélection de mobilier 19e, de style, des objets d'art, des tapis, des tapisseries. Tout ça va être vendu aux enchères mardi prochain, le 2 juin à 14h, chez Océna, au 66 avenue de Breteuil, dans le 7e. Et donc son propriétaire voulait que ce palais soit le plus doré possible. Donc on est vraiment dans du baroque, dans du rococo. Il y a pléthore de styles, du Louis XIV, du Napoléon, dans cette maison bourgeoise de 300 mètres carrés, décorée du sol au plafond, donc avec du clinquant, des lustres, des commodes, des cartels, des consoles, voilà. Ça commence pas trop cher, mais évidemment, ça s'envole un peu au niveau des prix. Voilà, c'est une vente aux enchères qui aura lieu donc chez Océna. Tous les renseignements sur océna.com, O-S-E-N-A-T. On continue avec une petite pause musicale. C'est la bande originale du film Signore e Signori, Carlo Rustichelli, grand compositeur italien. On est en 1966 dans le film de Pietro Germi. La chanson s'appelle Prima della festa.

Alors, une autre info, c'est en BD, une BD qui s'appelle Mona, qui est sortie aux éditions Les Étages le 6 mai 2026. C'est inspiré par les portraits de son grand-père, de son père et de son frère qui travaillent encore la coupe de bois à cheval dans le massif des Écrins. Et donc par la relation de confiance qui les lie, c'est signé Eric Savoldelli, donc un roman graphique, comme on dit, une BD, là aussi l'Italie avec les fumetti, c'est hautement illustré. Là on est dans l'Italie des années 50 avec l'immigration italienne, la haute montagne, la solidarité malgré le racisme et la force de la relation homme-animal. On est dans cette histoire vraie des bûcherons italiens venant travailler dans la France de l'après-guerre. Voilà, Mona, donc c'est déjà sorti de Eric Savoldelli aux éditions Les Étages. Oggi è la festa delle mamme et j'embrasse très fort ma maman, Mama Luisa, classée 1929, baci. On va s'écouter justement Dalida qui rend hommage à toutes les mamans du monde en 1957.

Grazie Dalida pour cet hommage à toutes les mamans du monde. On va continuer avec des musiques de films. Nino Rota, Federico Fellini, 8 et demi, Marcello Mastroianni. Alors justement, dans la cérémonie d'ouverture à Cannes, il y a la maîtresse de cérémonie Ai Haidara qui a rendu hommage justement au cinéma italien et à cette réplique de Marcello, mais par évidemment l'actrice de la Dolce Vita, Marcello come here, qui était donc cette incantation, on pourrait dire, au cinéma italien, comme on fait pour réincantare, pour rallumer les étoiles du cinéma italien. Voilà, on va essayer de voir comment on peut faire pour que le cinéma italien retrouve vraiment toutes ces lettres de noblesse. Et donc, on va s'en souvenir avec ce Nino Rota, 8 et demi, de Federico Fellini.

La fanfare, la décadence, la résilience pour le cinéma italien. On va continuer avec l'élégance, la délicatesse des cordes de Piero Piccioni, grand compositeur de musique de film italien. Amore mio, aiutami.

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1: Et merci de nous écouter sur Aligre FM tous les dimanches, cappuccino. Alors, je vais vous rappeler un peu les bons plans sur le cinéma italien, sur les films italiens que vous pouvez voir tranquillement chez vous, sur les plateformes internet avec Lo Straniero, l'étranger de... Camus, adapté par Visconti avec Marcello Mastroianni, George Wilson. Vous avez la version originale sous-titrée français sur la plateforme YouTube de la chaîne Shakespeare Network. Vous avez Signore e Signori, ces messieurs dames de Pietro Germi en 1966, entre hypocrisie chic et désir très peu discret. La bourgeoisie italienne tombe le masque. Deuxième palme d'or à Cannes en 1966 avec Un homme et une femme de Claude Lelouch. Ça, vous pouvez le visionner aussi sur YouTube. Vous tapez Signore e Signori, film complet. Et à propos de la série Secondo Tempo sur Secondo Casadei, Orchestra Casadei, le Museo Casadei à Savignano sul Rubicone dans la province de Forlì-Cesena, c'est sur la chaîne Casadei Sonora Official, sur YouTube également. Voilà, en accès libre, il y a 4 épisodes sur la vie et le retour de Casadei dans de Secondo Casadei dans la société d'aujourd'hui. Donc voilà, on peut se douter des différences parce que c'est vrai, quand on écoute la musique, c'est un fantastique mélange de jazz et de liscio italien que propose Secondo Casadei. Nicola Piovani, La vita è bella, ogni domenica mattina sur Aligre FM.

Alors, on va continuer avec ces chansons italiennes, des musiques de films. Lo chiamano Trinità. On en a parlé avec tout à l'heure avec Pino Donaggio qui avait signé la bande originale du film Don Camillo de Terence Hill, pardon. Et donc là, Lo chiamano Trinità, le fameux duo Terence Hill, Bud Spencer, sous la direction sonore de Franco Michalizzi. Voilà pour cette musique de film. À tout de suite sur Aligre FM.

Alors, le Camano Trinità, justement, on parlait avec Enrico que cette musique de film de Franco Michalitz, c'était dans le film de Quentin Tarantino, le western, rappelle-moi le titre, Django Unchained, voilà, avec la magnifique voix d'Annibale et Gianarelli. Le Camano Trinità, là aussi, grand moment de la musique de film italienne. On va se quitter avec une dernière chanson, un film avec Jean-Louis Trintignant, magnifique, là, je le redis, dans Metti una sera a cena. Là, il a un duo avec une franco-italienne, d'ailleurs, Catherine Spack, dans le film La Matriarca, en français ça s'appelle L'amour à cheval, et comme ça, ça nous permet de nous dire au revoir, puisque ça s'appelle L'amor dice ciao, et ciao à tutti.

On conclut cette émission sur le cinéma de Cannes avec Armando Trovajoli et ses compositeurs italiens magnifiques, les carrossiers de du cinéma italien qui nous ont enchantés pendant des années. Il faut que ça continue tout ça.

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1: Et bonjour à toutes, bonjour à tous, bienvenue dans Il Sole dell'Italia. Alors on se retrouve comme chaque dimanche pour traverser ensemble la musique italienne. Mais ce mois de juin, comme je vous l'ai dit le week-end dernier, dimanche dernier plus précisément, on ouvre une parenthèse un peu différente, un peu plus vibrante, un peu plus curieuse. On va laisser entrer les voix nouvelles, celles qui montent, celles qui cherchent encore leur place, mais qui portent déjà quelque chose de vrai, de nécessaire. Alors des artistes émergents, des univers en construction, des écritures qui se cherchent, qui se trouvent, des sons qui racontent l'Italie d'aujourd'hui avant même qu'elle ne se définisse. Et en même temps, bien sûr, on ne quitte pas ceux qui ont déjà marqué la route. Certains artistes plus anciens qui reviennent avec un nouveau single, une nouvelle couleur, une nouvelle page de leur histoire. Ils ont laissé déjà des traces, hein, mais ils continuent d'avancer. Ils continuent de nous surprendre et de se réinventer. Alors ce mois-ci, on va écouter ces retours-là aussi, ces voix qui ont traversé le temps et qui reviennent nous dire où elles en sont. Et à chaque artiste, on prendra le temps de poser le décor, une petite biographie, juste ce qu'il faut pour comprendre d'où il vient, ce qu'il a construit, ce qu'il a amené jusqu'ici. Et puis bien sûr, on ira au cœur des chansons. On décryptera les significations, titre par titre, comme d'habitude. On ira chercher ce qu'il y a derrière les mots, derrière les images, derrière toutes ces émotions. Parce que la musique italienne, ce n'est pas seulement des mélodies. Ce sont aussi des histoires, des blessures, des élans, des vérités qu'on n'ose pas toujours dire autrement. Alors aujourd'hui, on va naviguer entre les débuts, les retours, les promesses, les confirmations, entre les voix qui arrivent et celles qui reviennent. On va écouter l'Italie telle qu'elle respire maintenant, telle qu'elle se transforme, telle qu'elle se raconte. Alors restez avec moi pendant 3 heures. On ouvre ce mois de juin pour la deuxième partie, tiens, avec curiosité, avec chaleur, avec cette envie de découvrir et de comprendre qui fait l'âme de Il Sole dell'Italia. Et tout commence maintenant avec Laiane, de son vrai nom, Laiane Oriott. Alors, elle est jeune, auteure, compositrice, interprète. Elle grandit à Villmercate, en Lombardie. Et elle commence le chant à l'âge de 8 ans. Elle poursuit des études artistiques qui mêlent scénographie, photographie, théâtre, récitation pendant 5 ans. Et cette formation hybride nourrit son univers, une musique où l'image, la vulnérabilité et la mise en scène émotionnelle sont indissociables. Elle se partage entre Milan et Londres, deux villes qui façonnent son identité artistique et son goût pour une pop élégante, intime, influencée autant par Mina que par Lana Del Rey ou encore Olivia Dean. Et en 2025, elle explose aux yeux du public grâce à X Factor dans l'équipe d'Achille Lauro. Elle y impressionne par son timbre chaud, sa fragilité, mais en même temps, elle est très sûre d'elle. Et par des interprétations marquantes comme Blue Jeans de Lana Del Rey. Et elle est aussi très présente dans le monde de la mode, hein, représentée par un ex-management, collaborant avec Hermès, Cartier, entre autres. Et elle participe aussi à des événements comme Fuji, Loved by Vogue. Et Laiane construit un projet authentique, sans filtre, où la fragilité devient une force et où chaque chanson est un fragment de vérité. On va la retrouver avec Solita Notte. Et là, c'est le premier chapitre d'un récit sentimental qu'elle déplorera sur un EP de 4 titres, chacun racontant la même histoire d'amour, mais sous un angle émotionnel différent. Alors cette chanson, elle est entièrement autobiographique, elle le dit d'ailleurs. Ogni parola è stata scritta da me e racconta qualcosa che ho vissuto davvero. Chaque mot a été écrit par moi-même, et je raconte quelque chose que j'ai réellement vécu. Alors elle raconte une relation dont on n'arrive pas à sortir. Une boucle affective où on revient toujours, même quand on sait que ça fait mal. Et c'est une nuit qui se répète. Une nuit où on retombe dans les mêmes gestes. dans les mêmes promesses, dans les mêmes illusions. Et ce titre, Solita Notte, parle justement de cet attachement difficile à rompre, hein, de la lucidité douloureuse de ce désir et de dépendance, hein, de retour en arrière, de cette sensation d'être coincé dans une histoire qui finalement ne te laisse pas respirer. Alors c'est une chanson écrite Nelly Ultime Messi, ces derniers mois, dans un moment de vie où tout était encore brûlant, encore ouvert. Et vous allez retrouver cette voix chaude, fragile, vibrante, qui porte toute la charge émotionnelle de ce texte. C'est une chanson qui ne raconte pas seulement une histoire. Elle revient comme une habitude, comme une blessure familière.

Et voilà, pour vous dire vrai, j'ai plusieurs coups de cœur dans cette émission et celle-ci en fait partie. On continue avec Joshua. Et là, c'est une des voix les plus solides et les plus crédibles de la nouvelle scène urbaine soul italienne. Et avant de sortir son dernier single, Colpi di Fulmine, il s'est déjà fait un nom grâce à une série de collaborations de haut niveau, puisque on l'a retrouvé avec Gwe, avec Cooking Soul, avec Jeremy Ties. Et il signe aussi plusieurs contributions, notamment dans l'album Fast Life de Gwe. En 2025, il foule la scène du Festival de Sanremo avec son titre La Mia Parole, aux côtés de Chablo, Gwe et Tormento, un morceau certifié disque d'or. Et il s'impose comme un artiste capable de naviguer naturellement entre la soul, le R&B, le hip-hop, des influences black tradition avec une écriture directe, crue, profondément ancrée dans la réalité des rues italiennes. Alors en avril 2026, il revient avec Colpi di Fulmine. Et là, c'est le coup de foudre. Alors c'est pas une chanson d'amour, c'est une chanson de survie, de croissance, de réveil intérieur. Il raconte ce que signifie grandir en poursuivant ses objectifs avec la pression qui serre, les doutes qui rongent et ce désir presque vital de se construire une vie différente de celle qu'on a connue. Et ce texte, il utilise des images de rue, des pensées, des scènes de quotidien où on avance même quand tout pousse à abandonner. Alors c'est un mélange de soul, de R&B, de hip-hop, mais il crée un décor chaud, tendu, parfait pour accompagner cette lutte intérieure. C'est une musique qui respire la vie, la fatigue, la détermination, la faim qui te tient debout quand le reste s'effondre. Et le mot-clé du morceau, ce sont les fulmini, des éclairs, des chocs, des moments qui changent la direction, qui allument une conscience et qui renversent un parcours qui fait de chute, de redémarrage. Alors ce ne sont pas les coups de foudre amoureux, ce sont les coups de vie, ces secousses qui te forcent à te relever, à choisir une autre route, à devenir quelqu'un d'autre. Et je vous invite à aller voir le clip, à regarder cette vision qui est renforcée avec des atmosphères de rue, un sentiment d'enfermement. Et puis Joshua qui s'en détache, la route derrière lui prit à tracer son propre chemin. Et l'esthétique n'est pas décorative, elle est le point de départ du sens, le lieu qu'il quitte pour devenir lui-même.

et je vous propose Simone Barotti. Et lui, il est auteur, compositeur, interprète roumain. Un petit clin d'œil, tiens, du côté de Rome. Actif depuis plus de 10 ans sur la scène italienne, il débute aussi au théâtre et puis dans des productions où les chansons de son premier album sont adaptées pour la scène. Il ouvre ensuite les concerts de Tosca, il participe au spectacle du comique Antonio Giuliani. Et c'est un artiste inclassable. Alors lui, il refuse les étiquettes et il passe librement du pop au jazz, du tango dance à la balade orchestrale. Il publie deux EP, plusieurs singles aussi, dont Quando, Spain, La Luce et Amamida Ora. Et il surprend en transformant Give Me More de Britney Spears en version jazz. Et il atteint la première place de iTunes Jazz Chart. Il sort Amore Tossico, un titre tango dance qui atteint la quatrième position parmi les morceaux émergents les plus diffusés en radio et la 17e place dans la catégorie pop, et ça c'est en 2023. Alors il fête ses 10 ans de carrière en 2024 avec un concert sold out au Théâtre de Rome. Ce théâtre, c'est le cœur battant du théâtre contemporain romain, un lieu intime où Silvano Spada réunit des grands auteurs, des jeunes talents, stand-up, théâtre, chanson, danse, satire et thématiques sociales. Et en mai 2026, il publie son nouveau single, Come un vampiro. Et là, c'est une chanson qui plonge au cœur d'un sujet brûlant, le narcissisme, les relations toxiques, le ghosting et la manière dont certaines personnes se nourrissent émotionnellement des autres. Alors il explique que ce morceau, il est né de son envie de dénoncer ces dynamiques destructrices qu'il connaît aussi par sa formation en psychologie, et il parle de ces vampires énergétiques qui ci rubano l'anima, qui volent nos âmes, qui profitent des failles émotionnelles pour maintenir l'autre dans un état de dépendance avant de disparaître ou de jouer avec les ombres et la lumière pour obtenir satisfaction. Et il écrit cette chanson à la première personne. Alors bien sûr, c'est volontaire, hein. Le but étant de faire entrer l'auditeur dans la tête du manipulateur pour montrer à quel point son dysfonctionnement est sournois, malade. Il est profondément dangereux même, et je dirais que ce titre, c'est une coupe transversale des mécanismes narcissiques, une mise en garde, une exhortation à être fort et à se libérer de cette emprise. Alors musicalement, c'est une balade plutôt pop, avec des nuances de blues et une orchestration à la Sanremo qui renforce justement cette tension dramatique de son texte. C'est une chanson qui veut secouer, réveiller, donner du courage à ceux qui vivent ou qui ont vécu ce type de relation. Voici Simone Barotti, Come un vampiro.

Et on reste du côté de Rome avec une voix qui porte déjà plus de vie que beaucoup d'adultes. Une voix qui a dû apprendre trop tôt à tenir debout. Voici Angelica Bove. Et elle arrive au monde par une naissance de quadruplé. 4 enfants d'un coup. Une fratrie soudée comme un bloc. Et puis la vie qui frappe fort. Trop fort. Avec la perte de ses deux parents à l'âge de 19 ans. Un vide immense qui aurait pu la briser, mais qui devient au contraire le point de départ de tout. Elle se met à chanter. Alors d'abord des covers, des vidéos fragiles postées presque en tremblant, et puis X Factor 17 en 2023. Ambre qui l'a choisi, la semi-finale, et ce premier inédito, L'Inverno, écrit par Tananai, Simonetta et Antonacci, qui révèle une artiste viscérale, entière, incapable de mentir. Alors elle tente Salemo Giovanni. Elle écrit, elle cherche, elle tombe, elle se relève. Et puis arrive Matone. Ce morceau né du deuil, de la douleur, qui grimpe jusqu'à la place de la virale 50 Italia et l'emmène au Festival de Salemo 2026. Et c'est là que tout converge, tout se rassemble, tout prend forme. Tana, son premier album, publié le 30 janvier dernier, 9 titres, comme 9 pièces d'une maison intérieure qu'elle construit pour survivre, pour respirer, pour se raconter. Et au milieu de ce parcours, il y a Antipatica, un morceau qui montre une autre facette d'elle, plus ironique, plus frontale, plus libre en fait. Antipatica, c'est Angelica qui se défend, qui se protège, qui refuse de jouer le rôle qu'on attend d'elle. Alors c'est une chanson née de cette fatigue d'être observée, jugée, commentée, comme si chaque geste devait plaire, comme si chaque émotion devait être polie, acceptable, présentable. Et elle chante cette étiquette qu'on colle aux femmes dès qu'elles ne sourient pas, dès qu'elles ne se plient pas, dès qu'elles disent non. Et antipathique, ce mot qu'on utilise pour faire taire, hein, pour réduire, pour remettre à sa place, elle le prend. Elle le retourne, elle le porte comme une armure, elle en fait un drapeau. Et elle dit d'ailleurs, si être moi, être sincère, être direct, être fatigué, être vrai, c'est être antipathique, alors oui, je le suis et je le suis fièrement. Et elle parle de cette pression invisible qui pèse sur les épaules, de cette attente constante d'être agréable, douce, facile. Et elle répond avec un sourire en coin, un haussement d'épaule et cette vérité qui dit « Je ne suis pas là pour vous plaire, je suis là pour être moi ». C'est un morceau qui respire la liberté, la reconquête de soi, la fin de la complaisance. Une chanson qui dit « Je ne suis pas antipathique, je suis honnête et si ça dérange, eh ben tant pis ».

Allez, la suivante, je vous propose une voix née à Cuba et arrivée enfant en Italie. Une voix qui a grandi entre deux mondes, deux cultures. Je vous propose Eina, qui s'est fait connaître en 2018 grâce à Amici di Maria De Filippi, où son timbre chaud, direct, sans artifice, touche immédiatement. Alors il a ce côté brut, hein, ce côté sincère, ce côté je ne sais pas tricher qui le rend reconnaissable dès la première note. Et après l'émission, il enchaîne les singles, il affine son écriture, il cherche sa vérité. Et puis en 2019, il monte sur la scène du Festival de Sanremo avec Parole Nuove, un morceau qui confirme qu'il n'est pas juste une voix, c'est un vécu, une histoire, une sensibilité qui ne demande qu'à se dire. Alors depuis, il avance doucement mais sûrement, en prenant le temps, en écrivant quand ça brûle et en chantant seulement quand ça compte. Et c'est dans ce chemin-là qu'est né Si Matou. Et dans ce titre, il parle de ce moment où tu sens que quelque chose doit sortir, que tu ne peux plus garder ça en toi, que si tu ne le dis pas maintenant, eh bien tu ne le diras jamais. Alors c'est presque une confession adressée à quelqu'un qui compte, mais aussi à soi-même. Il parle de reconstruction, de cette volonté de réécrire une histoire sans se faire mal, de cette difficulté immense d'accepter que tout change, que les gens changent et que nous aussi. Alors il y a cette idée de temps qui glisse, de temps qu'on perd, hein, qu'on voudrait retenir, et cette sensation d'être suspendu entre ce qu'on voudrait sauver et ce qu'on doit laisser partir. Alors dans ce titre Si Matou, il y a un oui, mais toi. Un je veux avancer, mais j'ai encore besoin que tu sois là. Un je veux être sincère, mais j'ai peur de ce que la vérité va casser. C'est une chanson qui ne raconte pas une rupture, mais plutôt un seuil, un passage. Un endroit où on décide enfin de se dire la vérité.

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1: Et retenez bien son nom, Einar, qui s'écrit E-I-N-A-R. Et on continue avec Giorgia Malerba. Et là, c'est cette jeune artiste italienne qui arrive d'abord par l'image, avant d'arriver par la voix, une créatrice née sur les réseaux. Une fille qui transforme le quotidien en narration et qui fait de sa sensibilité une matière première. Alors, elle se fait connaître très jeune grâce à TikTok, où son naturel, son humour, sa manière de raconter les choses sans filtre attire une communauté immense. Mais derrière les vidéos, il y a toujours eu la musique. Un désir ancien, presque secret. Une envie de dire autrement, de dire plus profondément, de dire vrai. Et quand elle commence à publier ses premiers titres, on comprend tout de suite que c'est pas un caprice. Ni une parenthèse d'ailleurs, c'est sa langue. Sa manière de respirer, sa manière de mettre de l'ordre dans ce qu'elle ressent. Et elle écrit comme on parle. Elle chante comme elle vit, avec cette fragilité assumée, cette douceur qui n'est jamais mièvre, cette lucidité qui surprend chez quelqu'un d'aussi jeune. Et elle fait partie de cette génération qui ne sépare plus l'intime du créatif, qui transforme ses émotions en chansons comme on ouvre une fenêtre. Eh bien, on va l'ouvrir cette fenêtre avec Cinque Minuti. Et là, c'est une fenêtre ouverte sur un monde, un moment minuscule. Un fragment de vie qui dit tout. Elle parle de ces 5 minutes où tout bascule. Ces 5 minutes où tu réalises que quelque chose est en train de changer. Que quelqu'un s'éloigne et que toi aussi tu t'éloignes peut-être. Hein, que le silence devient lourd, plus lourd que les mots. Et elle parle d'attente, d'indécision. De ce moment où tu restes immobile en espérant que l'autre revienne. Qu'il écrive, qu'il frappe à la porte, qu'il dise quelque chose, n'importe quoi, pour ne pas laisser la faim s'installer. Alors Cinque Minuti, c'est ce temps minuscule où tu te demandes si tu dois partir ou rester, si tu dois parler ou te taire, ou si tu dois sauver l'histoire ou la laisser mourir. Et elle chante avec une douceur presque fragile, une voix qui tremble. On a l'impression que cette chanson, elle a été écrite dans une chambre tard le soir, avec juste une lampe allumée. Il y a un cœur qui bat trop vite. Et il y a cette sensation de vérité immédiate. Cette impression que tu entres dans un moment qui n'était pas censé être partagé. Un moment où elle se parle à elle-même, où elle essaie de comprendre ce qu'elle ressent. Et c'est une chanson qui touche juste. Parce qu'elle parle de ce que tout le monde a vécu, de ce moment où tu attends un signe, un mot, un geste, mais où tu comprends que parfois 5 minutes suffisent pour savoir que quelque chose est en train de finir.

Et voici Jasmine Leila Yakup Osman, de son nom de scène Jasley. Elle naît littéralement en mouvement, dans un taxi, un détail qui devient presque un symbole de sa trajectoire, hein, une vie faite de déplacements, de passages, de frontières franchies. Elle grandit dans l'un des quartiers les plus vivants, multiculturels et contrastés de Milan, un endroit où les langues, les visages et les histoires se croisent en permanence. Et c'est là qu'elle forge son identité, une identité double, italienne et somalienne, qui deviendra le cœur battant de sa musique. Alors, sa passion, elle naît très tôt, dans les ambiances de partage de la communauté somalienne. À 12 ans, sa mère l'inscrit à un cours de chorale, et c'est là que commence son véritable parcours musical. En 2021, elle se rapproche de l'afrobeat avec de nouvelles sonorités, et trouve peu à peu une identité artistique personnelle, où la délicatesse de sa voix se mêle à des beats modernes, à des textes chargés de sens. Et en 2026, elle est sélectionnée par Vevo Italia dans le programme Newcomers 2026, qui met en avant les jeunes talents sur lesquels la plateforme croit vraiment. Et aujourd'hui, c'est une voix nouvelle de la scène italienne, une artiste qui raconte la périphérie, la seconde génération, les fragilités, les renaissances, avec une sensibilité rare et une vérité qui traverse chaque note. On la retrouve tout de suite avec Amami Odiami. Et elle parle d'un amour né dans un environnement assez dur, un amour qui a été refuge, échappatoire, et qui devient avec le temps un terrain de contradiction. Alors elle raconte une relation qui a commencé comme une évidence, presque comme un pacte silencieux, deux jeunes qui se tiennent ensemble contre le monde, qui se protègent, qui se reconnaissent dans leurs failles, mais en avançant, les chemins se séparent. L'un reste attaché au quartier, à ses codes, à ses habitudes, tandis que l'autre cherche à s'en sortir, à respirer ailleurs, à devenir quelqu'un d'autre. Et c'est dans cet écart que tout se brise. Alors c'est pas une demande à un mami Odiami, c'est une oscillation. Aime-moi si tu peux encore, ou déteste-moi si c'est plus simple. Mais ne me laisse pas dans ce vide où je ne sais plus.

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C'est l'ambivalence. Ce moment où l'amour devient un champ de bataille intérieure, où la tendresse et la colère cohabitent, où on ne sait plus si on veut retenir l'autre ou s'en libérer. Et puis il y a ces objets qui restent, ces vêtements qui gardent une odeur, ces souvenirs qui collent à la peau, ces traces minuscules qui continuent de vivre même quand l'histoire est finie. Et ça parle aussi de la rue, de ce décor qui façonne les sentiments, de ces amours qui se construisent dans des lieux où on apprend tôt à se défendre, à se durcir, à ne pas montrer ce qui fait mal. Et on entend surtout que parfois ce qui détruit une relation, c'est pas le manque d'amour, mais la vie qui tire dans deux directions opposées.

0: Et voilà, je vous avais prévenu, hein, de très très belles découvertes cette année. On continue avec une autre découverte, Riccardo Stimolo. Et c'est un jeune auteur-compositeur italien originaire de Milan qui s'est fait connaître à partir de 2023-2024 grâce à une série de morceaux publiés sur les réseaux sociaux, notamment sur TikTok et Instagram, où il partageait des extraits de chansons écrites dans un style intime, mélancolique, mais très direct. Et il appartient à cette nouvelle vague de jeunes artistes milanais qui mélangent la pop, le bedroom pop et des influences urbaines avec une écriture centrée sur les émotions quotidiennes, les relations compliquées, la solitude, les doutes et les fragilités. Il commence à écrire très jeune, alors d'abord pour lui-même, et puis il se met à publier des démos enregistrées dans sa chambre, donc avec une voix très douce, légèrement voilée, sa manière de raconter des sentiments sans filtre qui attire rapidement une communauté. En 2024, il commence à sortir ses premiers singles officiels, qui circulent d'ailleurs très vite dans les playlists italiennes. Et son univers se précise, une pop intime, mélancolique, avec des images très concrètes. Les toits de Milan, les nuits d'été, les rues où on se perd, les relations qui sauvent et qui blessent. Et c'est avec Mi Fido di Te qui connaît son premier vrai tournant. Alors, ce morceau il devient très viral, il se propage sur TikTok, puis sur Spotify, et le place parmi les jeunes auteurs les plus prometteurs de la scène italienne émergente. Alors aujourd'hui, il est considéré comme une nouvelle voix de la pop sentimentale italienne, un artiste qui écrit des chansons comme on écrit un journal intime, avec une sincérité très brute et une sensibilité très identifiable. On le retrouve avec ce single, Mi Fido di Te, une chanson qui parle de confiance, mais pas de confiance naïve, de confiance difficile. La confiance qui coûte, celle qu'on donne quand on n'a plus rien d'autre à offrir. Et il raconte un moment de vie où il se sent perdu, fatigué, en décalage avec tout ce qui l'entoure. Et Milan devient presque un personnage, une ville froide, rapide, pleine d'épines, où il se sent coupable, inadéquate, invisible. Et au milieu de ce chaos intérieur, il y a elle, la seule personne qui lui enlève la honte, qui lui redonne de l'air, qui lui rappelle qu'il vaut quelque chose. Et d'ailleurs, cette phrase à Mi Fido di Te, je te fais confiance, c'est son aveu dangereux, fragile, presque risqué, parce que se fier à quelqu'un, c'est se mettre à nu, c'est dire je donne ce que j'ai de plus fragile, mais ne le casse pas. Et c'est ce moment où on apprend que l'amour n'est pas seulement un sentiment, mais plutôt un acte de foi. Un saut dans le vide, un abandon volontaire. Et il dit qu'il comprend vraiment ce qu'il ressent quand elle n'est pas là, quand il la cherche et qu'il ne la trouve pas. Et c'est dans le manque que l'amour se révèle. Il y a aussi cette image magnifique du toit de la ville où il rit comme deux gamins, où il se sent invincible, où le monde peut bien s'écrouler tant qu'ils sont ensemble.
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Ah là là, j'adore cette chanson. On continue, on part du côté de Taranto, du côté des Pouilles, avec Rosana De Pace. Et elle grandit dans un environnement populaire du Sud, hein, marqué par les familles nombreuses, les étés brûlants, les rues étroites et les histoires racontées à voix basse. Et c'est là qu'elle se forme son regard, un mélange de douceur et de dureté. Elle commence à écrire très jeune, alors non pas pour faire de la musique, mais pour mettre des mots sur ce qu'elle ne dit pas. En 2023, elle entre dans Amici di Maria De Filippi, où elle se distingue par une écriture très personnelle, centrée sur les femmes de sa vie, les relations familiales et ses blessures silencieuses. Alors, elle n'a pas le profil de la pop star classique. Elle est plutôt introvertie, pudique, mais son authenticité frappe immédiatement. L'émission lui donne une visibilité nationale. Et après Amici, elle commence à publier ses premiers titres officiels. On la retrouve sur des thèmes qui la définissent, hein, les femmes du Sud, des amours qui marquent, ses silences familiaux, la nostalgie des lieux où on a grandi, la difficulté de se détacher de ce qui nous a construit. Et elle s'impose aujourd'hui, elle aussi, comme une voix émergente de la nouvelle scène italienne. Une artiste qui écrit avec précision, qui observe beaucoup et qui transforme des histoires ordinaires en récits intimes et universels. On la retrouve avec son single Rosaria, une chanson qui parle d'une femme, mais surtout d'un archétype féminin du Sud, une figure que Rosana connaît intimement, une femme forte, silencieuse et qui porte tout, qui endure tout, qui ne dit rien, mais qui ressent tout. Alors c'est pas seulement un prénom, c'est une présence, une mémoire, une histoire qui se répète. Et elle raconte une femme qui a aimé trop fort, trop tôt, trop mal. Une femme qui a donné sans compter, qui a attendu, qui a espéré, qui s'est perdue dans un amour qui ne la regardait plus. Une femme qui se retrouve seule face à elle-même, face à ce qu'elle a laissé filer. Alors c'est une chanson de regard. Un regard tendre, lucide, presque cinématographique. Et elle observe cette Rosaria comme on observe une femme de sa famille, une tante, une cousine, une voisine même. Une femme qu'on a vue souffrir en silence toute sa vie. Et elle raconte ses gestes, ses habitudes, ses renoncements, ses illusions. Elle raconte surtout cette manière qu'ont certaines femmes du Sud de tenir debout, même quand tout s'effondre, de sourire même quand elles saignent, de continuer même quand elles savent que finalement rien ne changera. Et c'est aussi la transmission. Ce que Rosaria a vécu, Rosana le porte en elle. Ce qu'elle a vu, elle a observé, ce qu'elle a tué, eh bien Rosana le dit. Et musicalement, vous allez voir, sa voix est au premier plan, comme un récit murmuré à quelqu'un qu'on aime. Avec cette production qui laisse passer l'air, la chaleur, la poussière du Sud. On entend la maison, la cuisine, les après-midi d'été, les secrets qu'on garde pour ne pas faire de bruit.

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Et vraiment, vraiment, il y a de très, très belles découvertes. On continue avec Andrea Zampetti. On part du côté de Rome. Son nom de scène, Andrea Zeta. Alors ça va peut-être vous dire quelque chose. Il est issu d'une famille très ancrée dans la tradition musicale populaire et dans la communauté rome. Son père, Sandro Zeta, une figure reconnue de la scène néo-mélodica. Andrea, il grandit dans cet environnement. Les fêtes de quartier, les mariages, les concerts familiaux, la musique jouée à voix haute et à cœur ouvert. Et chez lui, chanter, ce n'est pas un hobby, c'est une culture, une identité, un héritage. Alors, il commence à se produire dans les cercles familiaux, puis dans les événements locaux. Une voix assez chaude, légèrement rock, et un style direct qui le rapproche naturellement de la tradition néo-mélodique, où les chansons parlent d'amour, de loyauté, de famille, de blessures, de vie quotidienne. Et à partir de 2015, il publie ses premiers morceaux sur YouTube, sur Facebook, et ses vidéos circulent très vite. Son public reconnaît dans sa musique une vérité, une manière de raconter la vie avec ses excès, avec ses erreurs, avec ses passions et ses regrets. Et il devient l'un des jeunes visages les plus suivis de la scène néo-mélodica moderne, des titres qui dépassent le million de vues et qui s'impose comme une figure montante du genre, un artiste, qui chante la vie telle qu'elle est, sans maquillage, avec une sincérité qui touche un public très large et très fidèle. On le retrouve avec Resta Qui, qui s'inscrit dans cette lignée sentimentale et qui parle à ceux qui aiment trop fort. Alors il parle d'un amour en train de glisser entre les doigts, un amour qui n'est pas encore perdu, mais qui vacille. Et on entend cette urgence typique de son écriture, la peur de voir quelqu'un partir, la peur de rester seul, la peur de ne pas avoir su aimer comme il le fallait. Et ce morceau, il tourne autour de cette idée très simple et à la fois brutale. Et reste ici et ne t'en va pas, maintenant. C'est une demande rationnelle, un réflexe, un cri, une tentative de retenir ce qui s'effrite. Alors il reconnaît ses erreurs, il reconnaît tous ses défauts, ses excès, c'est qu'il a blessé, qu'il a mal agi, qu'il a pris l'autre pour acquis, mais il sait aussi que sans cette personne, tout s'écroule. C'est un morceau où l'orgueil tombe, où on dit ce qu'on n'a pas su dire avant, où on avoue ce qu'on n'a jamais voulu admettre. Allez, je vous laisse avec cette production typique du genre néo-mélodique, dramatique, avec une intensité émotionnelle. Vous allez voir qu'il monte progressivement. La voix d'André apporte tout. La peur, la fatigue, la tendresse, la culpabilité. C'est une chanson sur le moment exact où on comprend que l'amour ne tient plus qu'à un fil et où on espère encore que ce fil ne se casse pas.

0: je sais pas vous, mais moi j'adore. On continue avec Monsieur Barzotti. Alors c'est pas Claudio Barzotti, hein, je vous vois venir. C'est Gabriele Barzotti. Et on part du côté de la Toscane. C'est un chanteur, auteur, compositeur, né du côté de Viareggio. Et il grandit dans une famille, alors lui, complètement éloigné du show business. Il est un petit garçon très timide qui découvre que la musique est le seul endroit où il arrive à s'exprimer. Alors il commence à écrire à l'adolescence, lui aussi dans sa chambre avec une guitare et un téléphone. Et ses premières chansons circulent sur TikTok, sur Instagram, où il publie quelques extraits avec des textes qui parlent de ce que vivent les jeunes de son âge. Les amours qui s'effondrent, les amitiés qui se fissurent, la peur de ne pas être assez et le besoin d'être vu. Alors ce qui le distingue, c'est sa manière de raconter les émotions. Il essaie pas d'être spectaculaire, il est juste vrai. Et c'est ça qui attire. Alors en 2024, il se présente aux auditions d'Amici di Maria De Filippi et il n'a pas le profil du performeur classique. Il est très réservé, il est maladroit et son écriture frappe immédiatement. Alors il entre dans l'école, il se fait remarquer par sa sensibilité, sa constance. Il travaille bien sûr avec des coachs, il affine sa technique vocale, il apprend à gérer la scène et surtout il écrit beaucoup. Et c'est là que son style se cristallise, une pop plutôt acoustique avec des mélodies très douces, des textes très jeunes, mais une vulnérabilité qui deviendra sa signature. Alors après Amici, il commence à sortir ses premiers singles dont Non ci basta, Una vita, un morceau qui confirme ce qu'on avait vu dans l'émission. Alors c'est pas juste un chanteur à effet, c'est un conteur d'émotions, vous allez voir. Et je vous propose donc Non ci basta, Una vita, c'est une chanson qui parle d'un amour tellement vaste qu'une seule vie ne suffit pas pour le contenir. Et il y met cette intensité typique de sa génération. Hein. Mon corps aimait vite, aimait fort, aimait comme si tout pouvait s'écrouler demain. Et ce morceau, il tourne autour d'une idée très simple, plutôt vertigineuse même. Quand deux personnes se trouvent vraiment, le temps devient trop petit pour elles. Alors, c'est pas une phrase romantique vide, c'est plutôt un constat. Il raconte cet amour qui déborde, cet amour qui dépasse les limites, qui n'entre pas dans les cadres habituels. Et il parle de ces moments où on sent que l'autre est devenu un morceau de soi. Les nuits où on se les parle jusqu'à l'aube, les silences qui rassurent, les gestes minuscules mais qui deviennent essentiels. Ces promesses qu'on fait sans même s'en rendre compte. Et il y a aussi cette peur très jeune, très vraie. La peur que tout ça ne dure pas assez longtemps. La peur de manquer de temps, de vie, de manquer d'occasion pour aimer comme on voudrait. Alors c'est une chanson qui dit « Ce que je ressens pour toi est trop grand pour tenir dans une seule existence. » Et il ne parle pas d'un amour parfait, plutôt d'un amour total. Un amour qui fait peur parce qu'il est immense, mais un amour qui donne envie de courir, de rester, de recommencer et de ne jamais lâcher.
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Alors le suivant, vous le connaissez certainement. Fra Quintale. Alors pour l'état civil, c'est Francesco Servidei. Et on part du côté de Brescia, dans un environnement où la culture hip-hop circule en souterrain, dans les skateparks, dans les rues, les garages où on enregistre sur des micros bricolés. Et c'est là qu'il se forme, qu'il apprend à écrire, à découper les mots, à raconter ce qu'il voit. Et avant d'être Fra Quintale, c'est un des Fratelli Quintale, un duo qui mélange rap, humour, mélancolie et une énergie de rue. Et cette période lui donne une base solide, le sens du rythme, l'obsession du détail. Alors quand il se lance en solo, il change de peau, il garde l'écriture, mais il ouvre des fenêtres avec plus de couleurs, plus de mélodies. Et c'est là qu'arrive Regardez-moi, un album qui surprend tout le monde. Un titre en français, choisi tel quel en Italie, parce qu'il aime la sonorité, parce qu'il aime l'idée d'un regard extérieur posé sur lui. Et cet album devient un tournant. Les années suivantes, il devient un des artistes les plus écoutés d'Italie, avec plus de 3 millions d'auditeurs mensuels, un palmarès impressionnant, plus de 32 disques de platine, 11 disques d'or. En 2025, il monte sur la scène du Festival de Sanremo dans la Serata del Cover aux côtés de Joan Tielle. Et il poursuit avec Banzai, puis avec Amore Proprio, un album plutôt introspectif. Il collabore aussi avec Giorgio Boy, Colapesce, Tony Boy. Et il devient une référence pour toute une génération d'artistes qui voient en lui un auteur capable de transformer l'ordinaire en poésie. Et nous, on va le retrouver avec ce titre sorti en avril dernier, produit par Match. Le nom, le titre, Aranciata. Et là, c'est une chanson qui s'ouvre comme un verre posé sur une table d'été. Une boisson qui devrait être légère, presque enfantine, mais où l'amertume affleure déjà. Comme si quelque chose plutôt choisissait de brûler avant même le premier goût. Et Fra Quintale, il raconte ce moment fragile où une histoire vient de se briser. Cet instant où la douleur n'a pas encore de forme et où la colère devient un refuge instinctif. Alors pas une colère qui éclate, plutôt une rabbia lucida, serrée, qui maintient debout et empêche de s'effondrer. Alors il évoque cette envie de couper net, de se durcir, de croire que la rigidité protège et que l'agressivité peut servir de bouclier. Et derrière chaque mot, on entend les fissures, les tremblements, les larmes qui tombent dans le verre et ils transforment le sucré en acidité. C'est l'image centrale. Les lacrimes, nella tua aranciata amara, ces larmes qui changent le goût du monde et qui rendent amer ce qui devrait rester doux. Et ce morceau, je dirais que c'est comme une confession murmurée, un dialogue intérieur où on sent que quelqu'un lutte pour rester à flot, se parler pour ne pas glisser, conscient que la colère n'est qu'un passage, mais incapable pour l'instant d'en sortir. C'est la brûlure du passé qui résiste, la douceur perdue qui pique encore et la bataille silencieuse qu'on mène contre soi-même quand la dureté devient la dernière protection. Et dans cette dureté, on entend toute la fragilité du cœur.

Alors maintenant, c'est l'histoire de quatre filles qui, à la fin des années 90, décident de secouer une scène italienne encore très masculine. On est du côté de Milan. On est en 97. Et je vous propose les Bambole di Pezza. Alors, qu'est-ce qui se passe à Milan en 97? Les clubs sentent la bière tiède, les amplis chauffent. Et sur ces petites scènes où défilent les groupes punk de la ville, un quatuor féminin commence à imposer sa présence. Bambole di Pezza, en français, on pourrait le traduire par poupée de chiffon. Et ça dit déjà tout, hein, une fragilité apparente, mais une résistance farouche. Alors on a Marta au chant, Fede à la guitare, Vale à la basse et Ellie à la batterie. Quatre personnalités, quatre énergies qui se soudent autour d'un même besoin, jouer vite, fort, mais jouer vrai. Alors elles avancent avec cette attitude DI typiquement punk, cette manière de tout faire par elles-mêmes, sans attendre qu'un label ou un manager leur ouvre la porte. Et elles répètent dans des locaux poussiéreux. Elles fabriquent leurs affiches à la main, elles organisent leurs propres concerts, elles gravent leurs CD dans une chambre. Et c'est leur philosophie. Elles n'ont peut-être pas les moyens, mais elles ont l'envie, la rage. Et ça suffit pour commencer. Alors leur premier album arrive à la fin des années 90, un disque presque sauvage qui capture l'électricité de leur début. Et puis viennent Crash Me, Strike, Punk Rock Show et plus tard, La Teoria del Caos. Chaque sortie ressemble à une photographie de leur époque, hein, des morceaux qui mordent, des textes qui refusent la résignation, une colère lucide mais portée par des mélodies qui claquent. Et elles tournent dans toute l'Italie. Elles enchaînent les festivals et aujourd'hui encore d'ailleurs leur nom circule comme une référence. Et puis il y a Porno, un titre qui frappe, hein, qui dérange, mais qui ne parle pas du tout de ce qu'il laisse croire. Porno n'a rien à voir avec la sexualité, c'est un miroir tendu à la société. C'est ce monde qui expose tout, qui consomme tout, qui transforme les émotions en spectacle et les personnes en vitrine. Un monde saturé d'images, de bruit, de pression, où on se sent observé, évalué et réduit à une surface. Alors le mot porno devient cette métaphore de l'excès, de la surexposition, de cette machine qui avale les individus et recrache des silhouettes sans profondeur. Et on entend la colère, la lassitude, le refus de se laisser avaler. On entend une voix qui dit « Je ne suis pas un produit, je ne suis pas une image et je ne suis pas là pour être consommé ». Elle dénonce justement cette déshumanisation moderne, la perte de sens, la violence de la société du spectacle. Et elle rappelle que derrière chaque façade, il y a un cœur, il y a une voix, quelqu'un qui refuse de disparaître. Alors c'est leur manière de dire stop, leur manière de reprendre le contrôle, de rappeler que la liberté parfois c'est simplement dire non. Et c'est la saturation sur un monde qui en demande toujours plus, toujours vite, toujours plus fort. Et ce mot porno, il sert à dénoncer une société qui expose tout. Alors elle montre un monde où on finit par se perdre dans le regard des autres, où on se sent justement mis en vitrine, réduit à juste cette image et consommé plutôt que compris. C'est un cri, un refus de se laisser broyer, un appel à se retrouver, à retrouver son espace, à retrouver sa voix, sa dignité. Alors c'est pas une provocation sexuelle, hein, pas du tout, c'est une provocation sociale, un geste de résistance, un rappel de liberté.

Et allez, on continue avec l'histoire d'un garçon né au bord de la mer. Un enfant de la Ligure qui grandit entre les ruelles de Boliasco et les vagues qui frappent les rochers. Il s'appelle Andrea Brasi et vous le connaissez sous le nom de Brèche. C'est un gamin qui traîne sur le front de mer avec des amis, qui remplit des carnets de phrases, qui cherche sa place dans un monde qui file trop vite. Alors ses premiers pas, il les fait au sein du collectif DRB, pour le dire en français, Dreamers. Un noyau génois où il façonne peu à peu sa voix, avec un mélange de rap, de chansons et de poésie du quotidien, un langage qui n'appartient qu'à lui. Alors il n'a ni la rage frontale du rap pur, ni la douceur lisse de la pop. Il avance entre les deux, dans cette zone sensible où les émotions prennent toute la place. Et le premier vrai tournant arrive avec Andrea. Un morceau qui circule comme un secret qu'on se passe entre amis. Et puis avec La Pelle, Angelina Jolie et surtout Café, où son univers se précise et où sa manière de raconter devient une signature. En 2022, il publie Oro Blu et c'est l'album qui le propulse au centre de la scène italienne. Un disque qui ressemble à une série de cartes postales écrites à la main, pleines de sincérité, de lumière fragile et de souvenirs qui tiennent chaud. Et c'est là que Brèche devient l'une des voix les plus aimées de sa génération. Alors non pas pour le bruit, mais pour la vérité. Et pour cette capacité à transformer le quotidien en poésie, les souvenirs en refuge et les failles en force. Et il multiplie aussi les collaborations avec Elko, Michi, Vale Pinguini, Tatici Nucleari, Tedua et Fra Quintale, que l'on vient d'écouter. À chaque fois, il apporte cette couleur unique, cette façon de poser les mots comme on pose une main sur une épaule de quelqu'un. Et Brèche, c'est la douceur qui ne s'excuse pas, la mélancolie qui ne pèse jamais, ou aussi la lumière qui tremble, mais qui tient. Et aujourd'hui, il fait partie de ses voix les plus reconnaissables. Un garçon de la mer qui a appris à transformer ses vagues intérieures en chansons et qui continue morceau après morceau à raconter la vie comme elle est. Elle est fragile, elle est belle, elle est imparfaite, mais en tout cas, elle est profondément humaine. On le retrouve avec Daddy. Et là, c'est un morceau qui parle de ces instants où tout semble tenir debout, mais par miracle. Où la vie, malgré les bosses, malgré les nuits trop longues, malgré les doutes qui collent aux épaules, te donne soudainement l'impression d'être Daddy, littéralement comme un dieu. Mais surtout, bien, vivant et à ta place. Alors c'est une expression italienne qui dit la sensation d'être porté, aligné, presque invincible, même si ce n'est que pour quelques minutes. Et il raconte ce mélange très humain de fragilité et d'élan, cette manière qu'on a de se sentir parfois minuscule, parfois immense, parfois perdu, parfois lumineux. Et il parle de ses rues, de ses amis, de ses nuits, de ces petits détails qui construisent une identité et qui, mis bout à bout, finissent par donner un sens à ce que l'on vit. Alors Daddy, c'est ce moment où tu lèves la tête, où tu respires un peu mieux, où tu te dis que malgré tout, malgré les cicatrices, malgré les erreurs, eh bien tu tiens encore debout. Une chanson qui tremble, mais c'est aussi une paix qui tient à ce fil, à cette émotion qui ne se cache pas. C'est un instant de grâce dans un monde qui va trop vite. C'est une respiration, c'est un sourire. Une manière de dire « Aujourd'hui, ça va et c'est déjà beaucoup ».

Et maintenant, on part du côté de la province de Vélèze, au nord de l'Italie, avec Clara Soccini, de son nom de scène, Clara. Et elle grandit dans une famille où l'art et l'éducation occupent une place centrale. Un père antiquaire, une mère enseignante, et très jeune, elle développe une fascination pour la voix, pour la scène. Alors elle étudie au lycée linguistique Alessandro Manzoni, et c'est là qu'elle commence à prendre des cours de chant, de piano, à écrire ses premiers textes et à chercher sa couleur musicale. Et sa carrière démarre vraiment en 2020, avec des collaborations dans la scène urbaine, notamment avec Nicola Siciliano. Entre 2020 et 2022, elle publie ses premiers singles, mais arrive le tournant en 2023 avec Origami all'alba, un morceau né pour la série Mare Fuori, où elle joue le rôle de Crazy G. Et cette chanson, elle explose. Top 5 Fimi, triple, puis quadruple platine. Des mois dans les classements italiens. La même année, elle sort Cicatrice, puis elle enchaîne les collaborations, notamment avec Monsieur Rain, Matteo Paolillo. Elle gagne le Sanremo Giovani en 2023 avec Boulevard, un titre qui lui ouvre les portes du festival Antobic 24, où elle présente Diamanti Greci, certifié platine. Et elle sort son premier album, Primo, porté par Ragazzi Fuori et Nero Gotico, et part en tournée dans les clubs italiens. En 2025-2026, elle ouvre une nouvelle phase, plus ironique, plus libre, avec Prima Donna. Et c'est le premier signal. Et puis les Ragazze. Alors aujourd'hui, Clara, c'est une des voix les plus prometteuses de la nouvelle génération italienne. Une artiste qui sait être pop, sans être lisse, sensible, sans être fragile. Et j'ai presque envie de dire lumineuse, sans être naïve. On la retrouve avec les Ragazze. Et là, on parle d'une libération. C'est une chanson qui respire l'été, la liberté, la complicité féminine. Et on retrouve Clara et San Giovanni qui racontent un univers où les filles avancent ensemble. Elles rient ensemble, elles se protègent, elles se reconnaissent. Et ils parlent de ces soirées où on se prépare entre amis, où on sort en groupe, où on se sent invincible parce qu'on est ensemble. Un morceau qui dit « Les filles, c'est un monde à part, un monde qui tient debout par sa propre énergie. » C'est une porte vers la légèreté, vers le jeu, vers le plaisir simple de ne pas se prendre au sérieux. Alors il y a l'idée que les filles sont un mystère, une force, une constellation mouvante et elles arrivent en retard. Elles rient fort, elles se soutiennent, elles se racontent des secrets qui ne sortiront jamais du cercle. Elles sont belles même quand elles font des bulles de chewing-gum, belles quand elles rêvent d'août, belles quand elles décident de ne plus être des brave ragazze. Et c'est un hymne à la liberté féminine, à la joie, à la solidarité, à la légèreté retrouvée. Et puis il y a ce dialogue entre Clara et San Giovanni. Alors lui qui observe, fasciné, maladroit, charmé, et elle qui avance sûre d'elle, entourée de ses amis, inaccessible et pourtant très lumineuse. C'est un morceau qui raconte aussi ce jeu de regard, hein, ce flirt d'été, cette danse entre distance et rapprochement. C'est une chanson qui raconte pas une histoire, elle raconte une ambiance, une sensation, une saison même. En tout cas, c'est un morceau qui dit « La vie est plus belle quand on la vit ensemble ».

Mais allez, on va continuer avec Delia, qui fait partie de cette génération d'artistes italiennes qui avancent sans bruit, presque à pas feutrer, mais qui laissent une empreinte dès qu'on les écoute. Une voix chaude, légèrement voilée, une manière de chanter qui ressemble à une confidence, comme si chaque morceau était une page arrachée à un journal intime. Alors elle arrive dans la scène pop urbaine au début des années 2020. Dans ce moment où la musique se fait plus intime, plus sensorielle, plus proche du souffle que du cri. Alors elle se fait remarquer avec une série de singles autoproduits publiés sur les plateformes où on entend déjà sa signature avec des textes qui parlent de relations, de nuits trop longues, de douceur mêlée d'amertume et de ces sentiments qu'on n'arrive pas à dire autrement qu'en chanson. Et elle chante ce qu'elle ressent, ce qu'elle perd et ce qu'elle espère. Alors depuis, Delia, elle continue de construire son univers avec cette constance discrète qui caractérise les artistes sincères. Juste une voix qui cherche sa vérité, avec une écriture qui s'affine, une présence qui s'impose doucement. Et on la retrouve avec son single « Room et Chocolate ». Et c'est là qu'elle franchit un cap. Un morceau qui circule, qui se partage, qui s'installe dans les playlists italiennes. Un titre qui devient sa carte de visite avec un mélange de chaleur, de fragilité, de brûlure et de tendresse, comme un cocktail émotionnel qu'on boit d'un seul trait. Alors on parle de ces nuits où on mélange tout. Les émotions, les souvenirs, les contradictions, les gestes qu'on regrette et ceux qu'on n'a pas osé faire. Alors on a le rhum, donc là c'est la brûlure, c'est l'amertume, ce qui réchauffe mais qui pique un peu, ce qu'on boit pour tenir debout quand le cœur vacille. Et puis on a le chocolat. Alors là, c'est la douceur, la consolation, ce qu'on garde pour soi quand on n'a plus les mots. Et entre les deux, il y a Delia qui raconte une relation fragile, un amour qui tremble, un désir qui persiste même quand tout semble s'effriter. Et c'est ce moment où on ne sait plus très bien si on veut sauver l'histoire ou la laisser s'éteindre. Et une nuit où chaque gorgée ramène un souvenir, où chaque douceur rappelle ce qu'on a perdu, où on se demande si l'autre pense encore à nous. Alors on sent cette oscillation permanente, hein, l'envie de rester, l'envie de partir, l'envie de se perdre dans quelqu'un, et l'envie de se retrouver seule. Et elle chante cette confusion avec une voix qui caresse, une douceur qui masque à peine la douleur. Alors le rhum, c'est ce qu'on boit pour oublier, et le chocolat, c'est ce qu'on mange pour se rassurer. Et la chanson, c'est l'espace entre les deux. Un espace où on avoue ce qu'on n'a jamais avoué.

Et voilà, ça sent le tube de l'été à Delia avec Fiat 131. Le titre, Rum et Chocolata. Allez, gardez-le bien dans un coin de votre tête. On continue avec Federica Abate. Et là, c'est une des plumes les plus fines et les plus prolifiques de la musique italienne contemporaine. Et on repart du côté de Milan où elle grandit dans un environnement où l'écriture devient très tôt son refuge. Et au fil des années, elle construit un parcours unique, capable de naviguer entre la grande écriture autoriale et une identité artistique personnelle qui se précise de plus en plus. Alors, avant même de se mettre en avant comme interprète, Federica devient une auteure multi-platine. Elle signe certains plus grands succès, vous les connaissez déjà, Roma, Bangkok, Niente canzoni d'amore per un milione et d'autres titres présentés au Festival de Sanremo qui atteignent les sommets des classements. Et en parallèle, elle développe une carrière personnelle. En 2023, elle publie Canzoni per gli altri, un projet qui affirme sa voix d'artiste autant que d'autrice. Alors, en 2026, elle ouvre une nouvelle ère, plus directe, plus auto-ironique, plus libre. Une phase inaugurée par Rondine, puis par les singles Tilt, Hooligan, avant d'arriver à celui qui marque un tournant, Superman. Et là, c'est Federica qui est vue comme une artiste qui ne joue pas à la pop star. Elle le dit elle-même d'ailleurs. Elle est bouffe et gaufe, drôle et maladroite. Une Bridget Jones du pop italien, comme l'a surnommé la presse d'ailleurs, capable de transformer ses fragilités en force narrative. Et c'est précisément cette authenticité qui fait d'elle une voix unique dans le paysage italien. Alors, Superman, c'est une chanson de désillusion, de croissance, de prise de conscience. Elle démonte le mythe du prince charmant, du sauveur, de celui qui viendrait réparer ce qu'on ne sait pas réparer soi-même. Et elle le dit clairement, Superman n'existe pas, c'est un personnage inventé, c'est une projection, une illusion à laquelle on s'accroche quand on doute de soi. Et ce morceau, il naît dans une période d'incertitude personnelle, à un moment où on croit devoir avoir tout compris, alors qu'en réalité on ne sait même plus qui on est. Et dans cette confusion, on cherche des réponses à l'extérieur, dans les relations, dans les regards, dans les promesses. Et c'est là qu'on tombe dans les dynamiques déséquilibrées, où on attend de l'autre ce qu'il ne peut pas donner. Alors elle raconte exactement ça. La tendance à chercher un super-héros, quelqu'un qui nous valide, qui nous sauve, qui nous rassure. Et puis, il y a la révélation. Personne ne peut le faire à notre place. La seule personne capable de nous sauver, c'est nous-mêmes. Et elle le raconte avec une bonne dose d'auto-ironie, presque en riant de ses propres illusions. Et je vous invite là aussi à aller voir le clip qui prolonge cette idée. Un faux mariage mis en scène comme un film romantique qui déraille et où on retrouve Clara, Sara Toscano et Sara Da Vinci et tout le monde joue le jeu. Et au moment de dire oui, Federica comprend que cette histoire n'est pas la sienne, que c'est pas ce qu'elle veut et elle s'enfuit. Elle arrête de jouer un rôle, de se forcer, de croire à une fiction qui ne nous ressemble pas. Et elle dit « Je n'ai pas besoin d'être sauvée. Je me sauve moi-même. »

Et on continue. On continue ces belles découvertes avec la Testa Gira. Et là, ils sont trois. Il y a Fred Despalmes, Anita et Emiski. Alors, on va essayer de faire rapide. On a Fred Despalmes, de son vrai nom Federico Palan. Lui, né du côté de Turin, qui commence dans le rap pur, hein, dans les battles, dans les sous-sols où on apprend à tenir un micro comme on tient une arme. Et très vite, il se fait remarquer par son flow rapide, son sens du rythme, sa capacité à improviser. Mais Fred, c'est pas un rappeur comme les autres. Il a l'oreille tournée vers la mélodie, vers la chaleur, vers les rythmes latins. Et c'est là que sa carrière bascule. À partir de 2015, il devient l'un des pionniers du reggaeton italien. Un genre qu'il adapte à sa manière, très sensuel, solaire, dansant. D'estate non vale, vous vous rappelez Una volta ancora, Paloma, Ecstasy, chaque été il signe un tube. Et puis on a Anita, alors là c'est la star brésilienne qui a conquis le monde. Née Larissa de Macedo Machado, alors vous m'excusez, je le dis en français. Elle est née à Rio de Janeiro et elle grandit, alors elle dans les favelas, c'est très jeune, elle chante dans les chorales, elle danse, elle compose, elle rêve grand. Et elle explose en 2013 au Brésil avec Show Das Poderosas. Et puis elle conquiert l'Amérique latine, l'Europe et puis les États-Unis. Anita, c'est une artiste totale. Elle est chanteuse, elle est danseuse, elle est performeuse, businesswoman. Et elle mélange ce côté funk, carioca, pop, reggaeton, trap, musique brésilienne. Elle devient une icône mondiale, une figure puissance féminine de liberté et d'audace. Et puis on a Emiski là, de son vrai nom Emiliano Giambelli, qui lui est né du côté de Milan. Alors lui, il vient du rap, du vrai, du dur, de celui qui se construit dans les battles et les compétitions. Et à l'âge de 17 ans, il gagne le Tecniche Perfette. C'est l'un des concours de freestyle les plus respectés d'Italie. Et son écriture est tranchante, elle est nerveuse, elle est cinématographique. Alors lui, il raconte la rue, les blessures, les ascensions, les nuits qui forgent un homme. Et en 2012, il explose avec l'Herba Cativa. Et puis, on le retrouve dans d'autres singles, bien sûr, mais il devient l'une des voix majeures du rap italien, capable d'être brut, élégant, introspectif et provocateur. Et Emiski, là, lui, c'est la rue qui rencontre la pop, la technique qui rencontre l'émotion. Donc voilà, trois univers. Fred Despalmes, c'est la chaleur et la séduction. Anita, c'est la sensualité, c'est de la lumière. Et Emiski, là, lui, c'est la rue, c'est la tension. Trois énergies qui tournent ensemble, comme un vertige qui fait tourner la tête, la Testa Gira. Et là, c'est un état, c'est un vertige, un tourbillon où le désir, la nuit et la vitesse se mélangent jusqu'à brouiller les repères. Et ces trois artistes capturent ce moment où cette sensation, ce point précis où on perd le contrôle volontairement parce que ça fait du bien de se laisser emporter. Alors, je vous le disais, trois énergies. Un qui apporte la séduction italienne, cette manière de glisser entre la provocation et le sourire avec Fred Despalmes. On a Anita qui, elle, arrive avec sa chaleur, avec son magnétisme, son instinct très rythmique. Et Emiski là, qui lui ancre tout ça dans quelque chose de plus brut. Et le résultat, c'est cette tension permanente, la fête contre la rue, la douceur contre l'arrogance, la danse contre l'été. Et c'est ce moment où on se laisse happer par l'autre, par la musique, par la nuit. Alors c'est pas une perte de repères, c'est une perte de repères désirés, pas subis en fait. On veut que ça tourne, on veut que ça déborde, on veut que ça brûle,

Ouais, c'est bon ça aussi. Hein. Allez, on part du côté de la Sicile maintenant avec une voix sicilienne qui s'est imposée avec douceur mais aussi avec rigueur. Il s'agit de monsieur Giovanni Caccamo. À 20 ans, il travaille pour la télévision. En 2012, il rencontre Franco Battiato qui le choisit pour ouvrir ses concerts. Et c'est là que tout commence. La scène, la précision, l'exigence artistique. Et il publie son premier single, L'Indifferenza, produit par Battiato et Pinaxa, l'année suivante. En 2015, il expose au grand public. Il remporte la section Nuove Proposte du Festival de Sanremo avec Ritornero d'Ate. Et puis le prix Mia Martini, le prix Luzzatti, le prix Sala Stampo Lucio Dalla. La même année, il sort son premier album Qui per te, avec lequel il collabore donc avec Battiato. Et puis en 2016, il revient à Sanremo dans la catégorie Big avec Via da qui, en duo avec Deborah Lurato, et termine troisième. Son deuxième album, Non siamo soli, qui confirme sa place dans la nouvelle génération d'auteurs-interprètes italiens. Il écrit aussi pour Elisa, pour Andrea Bocelli, Emma, Elodie, Francesca Michelini, Patti Bravo, Malika Ayane et bien d'autres. Il prête aussi sa voix au court-métrage de Pixar Love dans la version italienne, en duo d'ailleurs avec Malika Ayane, et devient ambassadeur UNESCO Giovanni. En 2017, il multiplie les projets culturels, littéraires, sociaux. Et en 2021, il publie Parola, un album ambitieux où intervient Willem Dafoe et Patti Smith, Liliana Segre, Michele Placido, et même un enregistrement d'Andrea Camilleri. Et en 2023, il lance Parola ai Giovani, un vaste projet participatif sur le futur et la citoyenneté qui aboutit à un Manifesto del Cambiamento publié chez Trecani en 2023 avec une préface du pape François. Et en 2026, il revient avec un nouveau single, Parte d'Ampe, et annonce un grand tour symphonique pour célébrer ses 10 ans de carrière. Alors avec ce titre, il nous plonge dans le mythe pour parler du présent. Il raconte l'épisode de l'Odyssée où Ulysse rencontre les sirènes. Mais Giovanni ne se contente pas de revisiter Homère. Il utilise ce mythe comme une métaphore morale, une manière de parler de notre époque. Alors les sirènes dans Parthénope, ce ne sont pas seulement des créatures mythologiques. Elles représentent la tentation, la distraction, l'illusion, tout ce qui nous attire pour mieux nous perdre. Et Ulysse, lui, devient l'image de l'être humain moderne, tiraillé entre le désir et la raison, entre la matière et l'esprit, entre le bien et le mal. Alors Giovanni le dit explicitement, la chanson est porte-parole de la lutte éternelle entre l'esprit et la matière, de la façon dont l'intellect peut nous sauver dans le choix quotidien entre le bien et le mal. C'est une chanson qui dit « La beauté peut encore nous sauver, mais seulement si nous restons lucides ». Et Parthénope, c'est aussi le prolongement d'un voyage intérieur et réel. Caccamo revient tout juste de Arc of Change, une traversée de l'Atlantique inspirée de l'Odyssée et de l'utopie pacifiste de Yoko Ono et de John Lennon, menée au nom du désarmement et de la paix. Ce voyage qui deviendra un film réalisé par Luc Jacquet.

Et pour la suivante, c'est Gwei que l'on va retrouver tout de suite. Alors lui, il grandit entre la rue, les clubs, les vinyles américains et cette fascination pour le hip-hop. Alors au début des années 2000, il fonde un groupe avec Jack LaFuria, le Club Dogo. Et il impose un style nouveau, plus sombre, plus cinématographique, plus américain dans l'attitude, mais profondément milanais dans l'âme. Et les albums s'enchaînent. Les tournées aussi, le groupe devient un pilier du rap italien. Et en parallèle, il construit une carrière solo qui va le propulser encore plus loin. Alors si on commence par 2011, il sort Il Ragazzo d'Oro. Et puis il viendra Bravo Ragazzo, Vero, Gentleman, Sinatra. Il y a encore bien d'autres, hein, Madrigal, etc. Chaque album devient un titre d'une trajectoire où se mêlent luxe, introspection, hédonisme, mélancolie et ego trip assumé. Alors Gwei, c'est le rappeur qui a introduit en Italie une esthétique précise. Les voitures de luxe, les références américaines avec les nuits milanaises, les excès, mais aussi les blessures, les doutes, les cicatrices qu'on cache derrière les lunettes noires. Je vous citerai aussi des collaborations, notamment avec Marrakech, Sfera Ebbasta, Emiski, La Mahmoud, Laz, El Comi, Elodie, et devient une figure incontournable et respectée autant pour son écriture que pour son flair artistique. Et c'est dans cette trajectoire qu'arrive Cadillac, un morceau qui cristallise parfaitement son univers. Alors ça parle de style, de pouvoir, de désir, mais surtout de statut. Et cette Cadillac dans l'imaginaire de Gwei, c'est pas seulement une voiture, c'est un symbole d'ascension, de réussite, de revanche sur le passé, une manière de dire je viens de loin, mais regarde où je suis arrivé. Et dans cette chanson, il joue avec cette image comme avec un miroir. Cette voiture, elle devient un espace intime, un lieu où tout peut arriver, les lieux qui s'étirent, les rencontres, les illusions. C'est une voiture qui roule dans la ville comme un personnage à part entière, un cocon de cuir et de chrome où on se sent invincible. Mais derrière le luxe, il y a toujours cette mélancolie typique de Gwei, la conscience que tout cela est fragile, que la vitesse masque parfois les failles et que la réussite n'efface pas les ombres. Alors cette Cadillac, elle avance, mais elle transporte aussi les souvenirs, les erreurs, les fantômes. C'est une très très belle balade nocturne, un beat lent, élégant, presque hypnotique, qui donne l'impression de glisser sur l'asphalte. Et la voix de Gwei est posée, contrôlée, pleine de cette assurance tranquille qui le caractérise.

Et tout de suite, c'est Ludovico Franchitti. On part du côté de Rome avec Ludwig de son nom de scène. Alors lui, il arrive dans la musique par la porte des clubs. DJ, producteur, enfant de la nuit romaine. Il apprend très tôt à lire une foule, à sentir l'énergie d'une salle, à comprendre ce qui fait monter un public. Et c'est là que se forge son identité. Hein. Une musique pensée pour faire bouger, pour faire sourire, pour faire respirer. Et alors, il se fait connaître d'abord sur les réseaux, puis dans les clubs, avec un style qui mélange dance, pop, électro, influence latine. C'est l'artiste qui transforme chaque refrain en slogan, chaque drop en moment collectif. En 2019, il explose avec Domani passa, puis il enchaîne avec Corazon, Partire, Boom Boom, Non spegnere la musica. Et il devient l'un des visages de la nouvelle pop dance italienne solaire, très festive. Mais c'est pas juste un faiseur de tubes d'été. Il a une vraie sensibilité pop. Une manière de raconter les relations, les contradictions et les émotions simples, mais vraies. Niveau collaboration, on y va. Avec Matteo Romano, DJ Matrix, Cecilia Cantarano et Rosa Kemikan. En 2024-2026, il ouvre une nouvelle phase plus personnelle, plus émotionnelle, sans abandonner la légèreté qui le caractérise. Et c'est dans cette trajectoire que s'inscrit Ti Soffro, un morceau, où il montre une facette plus fragile, plus humaine. Ti Soffro, c'est une chanson qui parle de manque, de dépendance affective, de ce moment où on souffre quelqu'un comme on souffre un manque d'air. Alors le titre lui-même est une trouvaille, hein, Ti Soffro, littéralement, je te souffre, comme si l'autre devenait une douleur, une obsession, une présence qui continue de brûler même quand elle n'est plus là. Et il raconte une relation qui n'a pas vraiment pris fin parce qu'elle continue de tourner dans la tête, dans le corps, dans les habitudes. C'est ce moment où on sait que c'est fini, mais où chaque geste, chaque souvenir, chaque endroit ramène à l'autre. Une rupture qui ne se vit pas comme une coupure, mais comme une habitude qui s'arrache. Alors c'est une chanson sur la contradiction, vouloir oublier mais ne pas y arriver, vouloir avancer mais rester accroché, vouloir être fort mais sentir que l'autre continue de peser. Alors c'est une chanson très lumineuse, presque dansante, mais le texte, vous l'avez compris, est chargé de mélodies. Et c'est exactement ce que Ludwig sait faire. Mettre de la lumière sur une douleur, transformer une émotion lourde en quelque chose qui se chante, qui se danse, qui se partage. Et c'est un morceau qui dit « Je vais bien, mais je te porte encore ». Et c'est cette sincérité, cette fragilité assumée qui donne au titre toute sa force.

Et l'artiste suivante, je vous l'ai déjà proposé dans Il Sole dell'Italia. On a découvert ses plus grands tubes, ses plus belles chansons. On va essayer de faire court alors. C'est Malika Ayan, une des voix les plus reconnaissables et les plus raffinées de la scène italienne contemporaine. Alors elle grandit dans un environnement multiculturel, père marocain, mère italienne. À 11 ans, elle entre dans le coro di Voci Bianche du théâtre alla Scala, où elle chante jusqu'en 2001, souvent comme soliste. Et en parallèle, elle étudie le violoncelle au conservatoire Giuseppe Verdi de Milan, où elle obtient son diplôme. Et dans les années 2000, on la retrouve aussi dans des pubs, dans des campagnes publicitaires, dont une reprise remarquée de Over the Rainbow pour Yomo, puis pour Soul Weaver pour Sab, et qui devient un petit phénomène radio quand même. Son premier album, c'est en 2008, intitulé Malika Ayane, et qui installe immédiatement sa signature. Une voix chaude, très veloutée, un goût pour les harmonies sophistiquées et une écriture élégante. On la retrouvera aussi 6 fois au Festival de Sanremo, en remportant à 2 reprises le prix de la critique Mia Martini. Au fil des années, elle publie des albums marquants comme Grovili, Recreazione, Naïve, Domino, Manifesto, et publie des collaborations prestigieuses. Elle les multiplie. Une artiste polyvalente. Elle s'essaie aussi au théâtre musical, à la fiction télévisée. Elle confirme une présence scénique et une sensibilité artistique qui dépasse largement le cadre de la pop. Et en 2026, après le succès de Animale Notturni a Sanremo, elle revient avec un nouveau chapitre, Una Possibilità, un single qui ouvre une phase plus ironique, plus libre. C'est Malika qui appelle Una Finta Canzone Allegra, une chanson qui sonne légère, lumineuse, presque estivale. Alors, dans Una Possibilità, elle parle d'un piège très contemporain, l'image de la félicité parfaite qu'on nous impose de l'extérieur. Les cartes postales, les modèles sociaux, les clichés de vacances, les vies idéales qu'on nous montre et dans lesquelles on essaie parfois de se glisser au risque de se perdre. Et elle le dit clairement, cette image n'est pas universelle et vouloir s'y conformer, peut devenir une trappe, un mensonge qui nous éloigne de notre propre manière de vivre et de ressentir. Alors cette chanson, elle raconte la désillusion, la prise de conscience que la vraie vie n'est pas un poster parfait et que le bonheur n'est pas un modèle auquel on doit se plier. Et elle parle de l'importance de l'erreur, de la maladresse, des cantonate, ces fausses routes qui font partie du chemin et qu'il ne faut pas vivre comme des tragédies mais comme des expériences nécessaires. Et dans ce titre, elle joue volontairement avec la nostalgie, avec des sonorités rétro, un parfum d'été, un mélange de légèreté, d'ironie, un cocktail di estate, nostalgia, alienazione e saggia ironia, comme le dit l'artiste elle-même. C'est une chanson qui sourit tout en disant quelque chose de sérieux, une chanson qui dit « Tu n'as pas besoin d'être parfait, tu as juste besoin d'être vrai ».

toujours aussi élégante, Malika Ayane. On continue avec Nycock, de son vrai nom Nay Fuentes Pérez. Et là, on part du côté de la Havane, du côté de Cuba. Alors, il s'installe en Italie. Il construit un style personnel qui mélange le reggaeton, le hip-hop, le R&B. Et sa trajectoire commence sur scène en 2019. Hein. Il ouvre les concerts de géants de la musique latine comme Ozuna, pour le dire en français, Bad Bunny, Karol G, une expérience qu'il installe dans le paysage latin européen. Et parallèlement, il s'impose comme auteur. Il écrit pour Iram, signant deux hits multiplatine, Crepe et Una Lacrima, avec Sfere et Basta. En 2024, il co-écrit Reda de RVFV, en feat avec David Bisbal, un titre qui décroche le disque de platine en Espagne. Et il collabore aussi avec des producteurs de premier plan comme Merck et Cremo ou encore Chus Santana. Alors comme artiste, il publie des titres marquants, hein, Belle Chita en 2021 avec Boro et puis Unora Mas en 2022 avec Mambo Losco. En 2025, il connaît un succès viral avec Colpa del Mare qui dépasse les 3 millions de streams et plus de 43 000 créations sur TikTok. Alors cette année, Nayko revient avec un single qui marque un tournant, là aussi Promessa Prohibita, lancé en radio le 5 juin 2026. Alors cette chanson, elle est décrite comme un voyage sensuel qui part d'un carnaval de Rio et qui finit dans les draps d'une chambre d'hôtel. C'est un latin pop moderne traversé de couleurs merengue. Ce rythme né en République Dominicaine et qui est devenu un des plus emblématiques de l'Amérique latine. Alors elle raconte l'urgence d'un amour d'été, une passion brève mais intense, faite de fugues en taxi, de parfums de Saint-Laurent, de danses lentes qui franchissent les limites. Et c'est la promesse qu'on ne devrait pas faire, mais qu'on prononce quand même parce que la nuit déborde d'intensité. Alors on y voit les yeux qui brillent comme la mer. Le Rio fantasme et les taxis pris en fuite, les gestes qui parlent plus fort que les mots et le parfum qui reste sur la peau. Ce morceau, je vous dirais que il se saisit un instant, un moment où on sait que l'histoire ne durera peut-être pas, mais où chaque seconde compte. C'est un amour qui appartient à l'été et au corps, à l'instant, un amour qui brûle vite, mais juste. Et avec ce titre, Nycock montre sa capacité à fusionner culture, langue, rythme dans un langage musical contemporain très sensuel et international. Tout respire la chaleur, la sueur, les lumières basses, l'énergie du merengue. C'est pas une chanson d'amour classique, c'est plutôt un impact, une collision, une parenthèse brève mais marquante. En tout cas, un très bon moment où on accepte de se perdre simplement pour sentir quelque chose de vrai.

Et on retrouve tout de suite Niccolò Filippucci. Et là, c'est l'histoire d'un garçon né en Ombrie, dans une famille où la musique arrive tôt, presque naturellement. À 7 ans, il prend sa première guitare. À 9 ans, il monte sur scène pour la première fois, au sein du chœur des Voci Bianchi du Conservatorio Mollarchi de Perugia. Et sa carrière commence vraiment en 2021. Lorsqu'il enchaîne les concours, il remporte Il mio canto libero, le concorso Canoro di Cannara. Et puis il décroche le premio speciale mio o cantagiro avec son premier inédit Fincere. En 2023, il gagne le concours Guerriero dédié à Marco Mengoni. Et puis il s'envole à New York pour la finale du NA Canta, le NY Canta, où il termine deuxième à l'Oceana Théâtre. La même année, il triomphe au Tour Music Fest, remportant à la fois la catégorie auteur-compositeur-interprète et le prix absolu de l'artiste de l'année. Et en 2024, il s'impose au Fatti Sentire Festival avec Senza Parlare. Et puis arrive Amici 24, Niccolò. Il présente 3 inédits et atteint la phase finale, gagnant une fanbase massive malgré une élimination très discutée. En 2026, il remporte les Nuove Proposte, toujours à Sanremo, avec Laguna, devenant l'un des visages les plus prometteurs de la nouvelle scène italienne. Et aujourd'hui, il ouvre un nouveau chapitre avec Mantra, son single sorti le 29 mai, pensé comme un changement d'humeur, un souffle, un reset intérieur. Alors c'est une chanson construite comme un loop sonore, un cycle qui revient, qui tourne, qui apaise. Et il explique qu'un mantra pour lui c'est une parole. C'est une sensation ou une musique qui remet en équilibre, qui fait décrocher des pensées et qui ramène au présent. Et ce morceau, il installe une scène nocturne, une discothèque à vista panoramica, une notte rosa avec un cosmopolitain à la main, des regards qui s'aimantent avant que le corps ne se touche. Et tout se joue dans les détails. La lune qui brille sur la schiena, la courbe du dos, la courbe où on se perd, la bocca magnética, la bouche magnétique qui appelle et qui rappelle, et la sete, la soif qui ne passe pas, la pelle qui frotte contre une autre pelle. Et ce sont des images concrètes, sensorielles, qui remplacent toute analyse. Il choisit le geste plutôt que le discours. Et le cœur du morceau, c'est cette idée que la nuit devient un mantra, un espace où on peut risquer, se perdre, changer d'humeur, oublier le drama et qui tourne en boucle dans la tête. Un très beau mantra pop, pensé pour faire respirer, pour alléger, pour ramener à l'instant. C'est un titre qui ne raconte pas une histoire d'amour, il raconte un état, un équilibre retrouvé, une nuit qui remet en place. Et voilà Niccolò Filippucci qui montre un côté plus direct, plus générationnel, plus dansant, mais tout en gardant sa sensibilité. Voici Mantra.

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Et nous, on va continuer parmi les dernières avec Noémie. De son vrai nom, vous la connaissez, Veronica Scopelliti, une très belle Roumaine qui grandit dans une famille où la musique circule avec son père, ancien guitariste, et qui repère très tôt son potentiel et l'encourage à chanter. À 7 ans, elle commence le piano, puis la guitare à 11. Elle écrit déjà ses propres chansons à l'adolescence. Élève brillante, elle obtient son bac classique avec la note maximale. Elle s'inscrit au DAMS, D-A-M-S, de l'Université Roma Tre, le grand cursus italien des arts et du spectacle, où elle décroche une licence en 2004 avec mention, suivie d'un master toujours avec les honneurs en réalisation télévisuelle et cinématographique. Et pendant ses études, elle réalise des courts-métrages, elle travaille pour la chaîne Nessuno TV et choisit son nom d'artiste, Noémie, le prénom que sa mère aurait voulu lui donner. Sa carrière musicale démarre réellement en 2009, elle participe à X Factor. À partir de là, tout s'accélère, elle publie 7 albums studio, participe à 8 éditions du Festival de Sanremo,

0: Bonacci et de Marianne Morandi, hein, le petit-fils de Gianni Morandi. Alors cette chanson, c'est une femme qui reprend possession de sa sensualité. Non pas comme un rôle à jouer, mais comme un geste d'affirmation personnelle. C'est une relation intense, contradictoire, où l'attraction et la lucidité coexistent. Stare con te è unico, si, è l'unico errore. Être avec toi est unique et c'est la seule erreur, l'unique erreur. Elle est consciente que cette histoire est à la fois irrésistible et vouée à la douleur. Alors, dans le refrain, ma tu cosa fai questa sera, mais toi, dis-moi qu'est-ce que tu fais ce soir, c'est pas juste une question, c'est un défi. C'est une manière de reprendre le contrôle et de ne plus subir la passion, mais plutôt de la diriger. C'est une femme qui ne renonce plus à sa féminité, qui ne s'excuse plus d'être intense, sensuelle, présente. C'est une femme qui ne demande plus la permission. Elle avance, elle choisit et elle décide. Et elle décrit elle-même ce titre comme un moment où elle assume une part d'elle, longtemps restée en retrait, une sensualité consciente, assumée, presque théâtrale même. Et la production de Vito Salamanca donne au morceau une énergie rythmique moderne, incisive, qui soutient le texte mais sans l'écraser. Et là aussi, je vous invite à aller voir le clip réalisé par Lorenzo Silvestri, qui renforce cette lecture. Noémie, elle danse face à Nikita Perotti, un vainqueur de Ballon de Colestel, dans une chorégraphie où l'homme tente de la déshabiller, mais où c'est elle qui tient la scène, qui mène le jeu et qui impose le rythme. Une inversion volontaire des codes du clip pop traditionnel.
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Ah là là, et peut-être qu'on aura une belle surprise, hein, Noémie et Vito Salamanque, classie, dans l'émission tout de suite après. Vous savez, c'est la classifica que vous retrouvez tout de suite après mon émission avec Stéphane et Valentine. En tout cas, ça promet là aussi le tube de l'été.

Et nous, on va continuer avec Raph. Vous le connaissez, hein, Raffaele Rieffoni. Et là, on part du côté des Pouilles. Et c'est un des artistes les plus constants, les plus respectés de la pop italienne, avec plus de 40 ans de carrière, 14 albums studio, plus de 20 millions de disques vendus dans le monde. C'est à 17 ans qu'il quitte sa ville natale pour Florence, et puis pour Londres, où il fonde le groupe punk Café Caracas, et c'est là qu'il rencontre le producteur Giancarlo Bigazzi, qui l'introduit dans l'industrie italienne. Il sort son premier album Self Control en 83, entièrement en anglais, et dont la chanson-titre d'ailleurs devient un succès international, et reprise la même année par Laura Branigan, et propulsée en tête des classements européens. On le retrouve aussi parce qu'il écrit Si può dare di più, qui remporte le festival de Sanremo dans l'interprétation de Morandi, Ruggeri et Tozzi, qui représente l'Italie à l'Eurovision, ça c'était en 87. Et il participe 5 fois au festival de Sanremo. En 2006, il revient avec Ora e per sempre, écrite avec son fils Samuel. Et Raph, c'est un auteur majeur capable d'écrire pour d'autres artistes tout en renouvelant sa propre écriture. Alors, à 66 ans, il reste une figure centrale de la musique italienne, toujours active, toujours moderne, que l'on retrouve avec Pazzi, Stupidi Ragazzi. Il s'est sorti en mai dernier. On marque là le retour de Raph dans une écriture électropop très lumineuse et très émotionnelle. Alors dans cette chanson, c'est un amour instinctif, irrationnel, mais indestructible. C'est deux personnes qui continuent de s'aimer malgré le temps, les cicatrices, les différences, comme due ragazzi qui n'ont jamais vraiment grandi dans leur manière d'aimer. Et ce texte, il joue sur des images très fortes, hein, les étoiles qui tremblent, la musique qui entre dans la peau, les années qui amplifient le sentiment, les courses vers l'été, les nuits où on se retrouve comme si rien n'avait changé. Et le refrain pose cette question existentielle, j'allais dire, ouais aussi. Tu li hai visti mai due così che si amano come noi? As-tu déjà vu deux personnes s'aimer comme nous? Et le cœur du morceau, c'est cette idée. Quand l'amour est vrai, tout le reste n'est qu'une illusion de l'esprit. Les obstacles existent, hein, mais ils ne pèsent rien face à la force de ce lien. Alors c'est un son qui mélange énergie, nostalgie, désir de se laisser aller, fidèle à sa capacité de traverser les générations. Avec Pazzi, Stupidi Ragazzi, il signe un hymne à l'amour instinctif, à celui qui survit à tout, à celui qui nous ramène à ce que nous avons été. Des Pazzi, Stupidi Ragazzi, des gamins fous, mais sincères.

Et nous, on va repartir du côté de Turin avec Manuel Franco Roccati, alias Rosa Chemical. C'est un artiste inclassable, un artiste multidisciplinaire, libre et impossible à enfermer dans un genre. Alors, il construit très tôt un univers où se mêlent musique, mode, performance et direction artistique. Il navigue entre le hip-hop, la trap, la pop électronique, tout en travaillant comme modèle pour Gucci et comme creative director, hein, le directeur de création, pour divers projets visuels. Et en 2019, il débute avec son premier EP, OK OK, qui ouvre la voie à deux albums, Forever en 2020 et Forever and Ever en 2021. Et il marque ensuite la scène italienne avec sa trilogie Polka, devenue culte, conclue en 2022 avec Polka 3. La même année, il apparaît à Sanremo aux côtés de Tananai pour une reprise de Raphaël Lacalla. Il participe pour la première fois en 2023 au festival de Sanremo avec Made in Italy, un titre devenu double disque de platine. Et il enchaîne ensuite un premier tour à guichet fermé à Milan, à Rome, et puis une tournée estivale, dans les festivals italiens. En 2024, il revient à Sanremo comme invité, présente Blackout, et puis il sort Tres Somme en juin. En 2025, il rejoint le casting du show musical Like a Star, publié par l'EP OK OK Doué. Et en 2026, il revient avec un single profondément personnel, Mamma Mia, sorti en mai. C'est un des morceaux les plus intimes et les plus narratifs de Rosa. Ce single, il aborde l'absence dans la relation entre un père et un fils. Un thème que l'artiste puise dans sa propre histoire avant de l'élargir à une dimension universelle. Alors ce texte, il parle de manque, de silenzi familiali, de silence de famille, de legami incompleti, ces liens incomplets, mais refuse la tristesse frontale. Alors il choisit au contraire une production assez lumineuse, ouverte, presque joyeuse, pour désamorcer la douleur et permettre à l'auditeur de se reconnaître sans se sentir écrasé par le poids du sujet. Et cette tension entre contenu émotionnel fort et des sonorités légères et volontaires, ça crée un espace où on peut parler de blessures profondes et sans tomber dans le pathos. Et du coup, ce morceau, ça devient un lieu de reconnaissance, un endroit où chacun peut retrouver ses propres absences, ses propres silences, sans être défini par eux. C'est un morceau très intime mais accessible, où la douleur devient lumière et où l'absence devient histoire. En tout cas, où la musique sert à transformer ce qui fait mal.

on va pas tarder à se quitter. Hein. Je vous rappelle qu'on va se retrouver dimanche prochain pour la troisième partie de cette série d'émissions avec de nouveaux artistes, des artistes qui reviennent, qui nous proposent autre chose, qui changent de couleur, comme je vous le disais au début de l'émission, et des artistes émergents, parce que eux aussi, ils ont le droit à être entendus, ils ont le droit d'être écoutés, ils ont le droit d'être découverts simplement, et c'est pour ça que cette émission, elle existe. Allez, je vous en propose un autre. C'est Sté, qui s'écrit S-T-E, née Stéphanie Ojamba. Et elle porte en elle deux géographies fondatrices, le Lagos, où elle voit le jour, et la Campanie, où elle grandit entre Castel Volturno et Naples. Et cette double appartenance nourrit son identité musicale faite de R&B, de pop urbaine et d'inflexion napolitaine. Elle se révèle au public avec Red, qu'elle interprète dans l'émission La Fisica dell'Amore sur la Rai Play, sous son nom complet. Et cette apparition confirme que ses premiers auditeurs avaient reçu d'elle une voix chaude, une présence magnétique, une écriture qui frappe juste. Et elle s'inscrit profondément dans son territoire. On la retrouve programmée au festival Napoli Indie, aux côtés de figures majeures de la scène campanienne. Et elle chante l'amour, mais surtout la manière dont on aime aujourd'hui, entre messages laissés en suspens, connexion instable, fragilité qu'on dissimule derrière les écrans, avec une esthétique qui mêle douceur, tension, mélodie, paroles assez brutes et sensualité. J'adore cet artiste. On le redécouvre avec Protagoniste. Et là, elle met les mains dans ce qui fait mal aujourd'hui, hein, la manière dont on aime, ou plutôt dont on n'ose plus aimer. Et elle observe un monde où on se protège derrière des écrans, où on répond quand on veut, où on joue à disparaître pour garder l'avantage. On croit que montrer ce qu'on ressent, c'est perdre. Et elle dit non. Elle refuse les règles du ghosting, les stratégies de distance, les masques qu'on porte pour ne pas trembler. Elle refuse cette idée moderne selon laquelle celui qui gagne, c'est celui qui donne le moins. Et dans ce titre, elle revendique le droit d'être entière, d'être vulnérable, d'être présente. Et elle dit « Je ne veux pas être un rôle secondaire dans ma propre histoire. Je veux être la protagoniste, celle qui choisit, celle qui ressent et celle qui assume. » Et cette chanson, c'est une déclaration d'amour à soi-même, mais aussi une critique de notre époque où on préfère se cacher plutôt que de risquer d'aimer vraiment. Et elle transforme cette fragilité en force, cette honnêteté en identité, cet amour en acte de résistance intime. Et elle parle pour tous ceux qui ont peur d'être trop, pour ceux qui attendent une réponse qui ne vient pas, pour ceux qui se retiennent d'écrire parce qu'ils ne veulent pas paraître faibles. Et c'est la voix de celles et ceux qui veulent aimer sans calcul, dans un monde qui calcule tout. Une chanson qui dit « Je suis là et je ne m'excuserai pas d'être vraie ».

0: Et il est l'heure de se quitter, je laisse la place à Stéphane et à Valentina. Vous n'oubliez pas, si vous avez raté le début d'émission, pas de panique. La rediffusion, c'est mercredi 8h, 11h et jeudi 20h, 23h. Et je vous retrouve dimanche prochain pour la troisième partie.
1: Oh là là, la fin ! Dommage, dommage.
2: Ciao.
3: Bye bye.
2: Bye bye.
3: Arrivederci.
2: Arrivederci.
3: Auf Wiedersehen.
2: Auf Wiedersehen.
3: Adios.
2: Adios.
3: Au revoir.
2: Au revoir.
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